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2: Bonjour, coup de chaud historique sur l'ouest du pays. De nouveaux records de température pour un mois de mai ont été franchis ce lundi. Météo France a relevé des seuils inédits. Le thermomètre a atteint 33 degrés à Brest, 35 à Bergerac. 8 départements de l'ouest de la France sont en vigilance ce lundi. Orange du Finistère à la Mayenne. Le Premier ministre Sébastien Lecornu doit présider jeudi après-midi une réunion interministérielle consacrée à cet épisode. Un premier week-end de forte chaleur meurtrier en France. La hausse des températures a frappé les sportifs avec deux coureurs morts d'hypothermie lors de compétitions à Paris et Lyon. De nombreux autres participants ont été hospitalisés. La chaleur a aussi provoqué plusieurs noyades mortelles. 2 adolescents, une femme dans le Bas-Rhin et 2 baigneurs emportés par des baïnes en Gironde sont décédés. À Rennes, 2 adolescents de 15 et 16 ans en garde à vue après la mort d'un garçon de 11 ans. Son corps a été découvert dimanche sur les rives de la Vilaine. Une serviette de bain nouée très serrée autour du cou. Des témoins ont entendu des appels à l'aide et vu 2 jeunes prendre la fuite. Une enquête pour meurtre est ouverte. Les recherches d'indices se poursuivent. L'épidémie d'Ebola en République démocratique du Congo est jugée extrêmement grave par l'OMS. L'organisation alerte sur une propagation très rapide du virus alors que plus de 900 cas suspects sont recensés. Il s'agit de la souche Bundibugyo, sans vaccin ni traitement connu. L'OMS appelle les pays voisins à agir immédiatement alors que l'Ouganda enregistre déjà ses premiers cas. Un Picasso pour 100 euros, c'est la promesse de la loterie caritative de la Fondation Recherche Alzheimer dont le tirage au sort a lieu ce mardi soir chez Christie's à Paris. Pour une mise de 100 euros, un gagnant va remporter Tête de Femme, une gouache de 1941 estimée à 1 million d'euros. Les fonds récoltés vont financer la recherche contre cette maladie qui touche 1 million de personnes en France. Enfin, un tour du côté de Roland-Garros, les Français retrouvent le sourire. Arthur Rinderknecht et Hugo Humbert se qualifient pour le deuxième tour ce lundi. Dans le tableau féminin, les favorites assurent, à l'image d'Iga Swiatek et Elena Rybakina, expéditive sur les cours. Enfin, Gaël Monfils, à lui, fait ses adieux à Roland-Garros après sa défaite en 5-7 contre Hugo Gaston au premier tour.
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0: Global DJ avec What a Feeling en version 2026.
1: Une date dans l'histoire. Je vous emmène le 18 mai 1897. Bram Stoker ressuscite Dracula, l'écrivain irlandais Abraham Stoker. Dit Bram Stoker publie Dracula. Le héros de ce roman, le vampire Dracula, emprunte certains de ses traits de caractère au comte Dracule, seigneur de la Transylvanie du 15e siècle. Célèbre pour sa cruauté, le livre connaîtra un énorme succès et sera popularisé par le cinéma de Nosferatu, le vampire. De Murnau en 1922 à Dracula de Coppola en 1992. Le 18 mai 1897, Bram Stoker ressuscite Dracula.
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0: Allez, bon réveil les amis, si vous venez d'arriver. Je vous ai calé Bad Bunny avec Neve Ayol, Jakarta avec One Desire, mais là tout de suite c'est Zazie avec Peu Importe sur Millennium. Bienvenue, bon réveil et bon courage avec cette chaleur. What up?

0: Jakarta avec One Desire sur Millennium. Tout de suite, c'est Marc avec le carton rouge.
1: Le carton rouge. Amende pour excès de vitesse alors que la voiture est au musée. Hein. Monde improbable hein, qui fait parler aux États-Unis. Le radar de Brooklyn a verbalisé pour excès de vitesse la célèbre voiture de la série K2000, pourtant exposée hein, dans un musée de l'Illinois depuis plus de 30 ans. Le Volvo Museum, situé au nord de Chicago, a reçu une amende de $50 de la part du New York City Department of Finance. Selon le document, le véhicule aurait été flashé le 22 avril dans une zone limitée à 40 km/h alors qu'il circulait à 58 km/h. Problème donc cette voiture en question, la réplique de la célèbre Pontiac Firebird Trans Am noire de 82, connue sous le nom de Kit dans la série Knight Rider, n'a pas quitté son lieu d'expo depuis des années. C'est 100% authentique, on a reçu ça aujourd'hui par courrier, a réagi le musée dans une publication sur Facebook relayée hein, et l'établissement assure que le véhicule est une relique créée en 91 et exposée en permanence sans déplacement récent. La caméra aurait identifié une plaque d'immatriculation Knight présentée comme une plaque factice, sans correspondance avec une immatriculation réelle. Selon le musée, le système automatisé de la ville aurait associé cette plaque au véhicule exposé et généré automatiquement l'amende. Le musée affirme avoir demandé une audience pour contester la contravention. Face à cette situation insolite, le responsable du musée attend désormais la réponse des autorités de New York, qui indiquent de leur côté examiner le dossier. Le véhicule n'est pas l'un des modèles originaux hein, utilisés lors du tournage de la série, dont 5 exemplaires auraient survécu. La réplique du musée a été construite en 91 afin de promouvoir les accessoires liés à la série. Le carton rouge.
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0: Allez, côté musique, Ocean Drive dans quelques instants avec Some People. Mais là, tout de suite, c'est Farruko, Steve Angelo avec Yapake sur Millennium. Le son était de mix.

0: Ocean Drive avec Some People formé par Gilles Lucas et Oriska. Vous êtes sur Millennium, il est 7h30, bienvenue si vous venez d'arriver.
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3: Bonjour, bonjour à tous. Deux hommes ont été condamnés pour une tentative de cambriolage commise à Trégastel en novembre dernier. Leur projet avait échoué grâce à la vigilance de voisins qui avaient alerté la gendarmerie après avoir remarqué leur comportement suspect. Les deux prévenus ont écopé de peine de prison avec sursis et devront indemniser la propriétaire de la maison pour les dégâts matériels et le préjudice subi. La Banque Alimentaire des Côtes d'Armor prépare une importante nouveauté. Dès le 15 juin, une épicerie solidaire en ligne sera mise en service sur le secteur de Lannion. Les bénéficiaires pourront commander leurs produits alimentaires à distance et être livrés directement à domicile. Le dispositif sera ensuite étendu à l'ensemble du département à partir du mois de septembre. À Plouarette, la colère monte après un nouvel épisode de vandalisme près de l'école communale. Deux conteneurs destinés à la collecte des journaux pour financer les activités des élèves ont été incendiés dimanche soir. Un mur de l'établissement a également été tagué. La municipalité et l'amicale laïque vont déposer plainte. Ces dégradations s'ajoutent à plusieurs intrusions et actes de vandalisme déjà constatés depuis le début du mois de mai. À Plounévé-Mouedec, le comité de Sainte-Jeanne déplore d'importantes actes de vandalisme. Les nouvelles allées de boules récemment aménagées ont été dégradées. Grillage arraché, poteaux cassés, éléments métalliques volés, une installation qui avait pourtant bénéficié d'un investissement communal de près de 3000 euros. Face à la répétition des dégradations sur le site, la question de la vidéosurveillance est désormais évoquée. Un plongeur de 65 ans originaire de Loire-Atlantique a été secouru dimanche à Ploumanac, victime de parasthésie. Après plusieurs descentes et remontées successives, il a été transporté en urgence relative vers le centre hospitalier de Lannion. Selon les secours, le plongeur aurait effectué trop de variations de profondeur en peu de temps, un phénomène appelé faire le yo-yo. Le Trail Anguirette devra modifier son parcours phare cette année. Les organisateurs ont annoncé que les coureurs du 25 km ne traverseront pas la vallée des Traouilleros lors de l'édition du 31 mai. Des propriétaires privés ont refusé l'accès à certaines portions du parcours dans un contexte de tension autour de la future gestion du site naturel. Les organisateurs cherchent désormais des itinéraires alternatifs pour préserver l'esprit nature de l'épreuve. À Plestin-les-Grèves, les opposants à la paillote du Petit Bain poursuivent leur mobilisation. Une quinzaine de militants associatifs se sont réunis sur la cale de la plage de la Roche d'Argent pour dénoncer l'autorisation préfectorale accordée à l'établissement pour une ouverture estivale de 3 mois. Sport pour terminer avec le CTH Lannion qui termine sa saison sur une courte défaite. Les basketteurs lannionnais se sont inclinés 78-76 face à hier lors de leur dernier match en élite nationale. Malgré ce revers concédé dans les dernières secondes, les Trégorrois assurent leur maintien et évolueront à nouveau à ce niveau la saison prochaine. C'est tout pour l'actualité locale. Elle est de retour à partir de 8h30. La suite de votre matinale, c'est avec Greg.
0: Avec cette chaleur.
3: Oui.
0: Ça a été ce week-end ?
3: Ça a été.
0: Bon, impeccable.
3: Ça a été, mais il va faire chaud toute la semaine, je crois.
0: Ouais, toute la semaine. Par contre, la semaine prochaine, on perd 10 degrés.
3: Ah oui, quand même.
0: Ah oui, là, il va falloir se couvrir.
3: Bon, eh ben, je vais me couvrir. Enfin, pas tout de suite.
0: Non, plutôt te découvrir, là. Parce que là, il fait quand même relativement...
3: Ah, mais j'ai pas tout enlevé quand même, Greg.
0: Non, prends pas tes désirs pour des réalités. Allez, à tout à l'heure.
3: À tout à l'heure.
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0: Allez, on va se faire un petit point du côté du temps pour aujourd'hui avec ce matin. Ciel bien ensoleillé, pas de précipitations à prévoir. Cet après-midi, du beau temps malgré quelques passages nuageux. Possibilité d'averse en fin d'après-midi. Concernant les températures ce matin, elles sont déjà de 19 degrés avec un ressenti à 17. Et un petit vent du sud-est à 20 km/h. Cet après-midi, on attend 29 degrés, ressenti à 34. Et un petit vent du sud-est à 30 km/h sur l'ensemble du Trégor avec un indice UV à 7 pour cet après-midi. On fera un point concernant l'infotrafic dans une demi-heure. Lucas Graham avec Seconde Chance qui arrive dans quelques instants. Sabrina Carpenter tout de suite avec Manchil. 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
1: Allez, direction la Suisse, où deux jumelles britanniques ont découvert à 49 ans qu'elles n'avaient pas le même père biologique. Alors cette situation rarissime porte le nom de super fécondation hétéro-paternelle, et c'est assez complexe. Et donc l'histoire a été révélée grâce à un simple test ADN familial et a créé, vous l'imaginez bien, un énorme buzz sur les réseaux sociaux, tant le cas est exceptionnel scientifiquement.
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5: Miles Smith dans quelques instants avec Drive Safe, mais là tout de suite c'est Nalia avec 1965 sur Millennium.
6: 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Nous sommes le dimanche 1er août.

0: Miles Smith avec Nia Loran pour Drive Safe sur Millennium. Tout de suite, c'est votre horoscope du jour avec Lucie.
1: Bonjour à tous, l'horoscope de ce mardi 26 mai, on commence avec les béliers. Une bonne nouvelle arrive à point nommé pour vous permettre de retrouver un nouveau souffle. Les taureaux, votre optimisme remonte encore d'un cran, c'est le moment de profiter pleinement des bonnes choses. Les gémeaux, vous songez à un changement radical, celui-ci sera possible avec quelques formalités. Les cancers, il y a trop de mouvements autour de vous, ça vous fatigue. Les lions, votre confiance est parfaitement justifiée. Vierge, la solidité de votre couple facilite certaines situations un peu complexes. Balance, a priori, vous aurez plus de facilité à apprécier cette journée si vous restez seul. Les scorpions, une aide extérieure va vous aider à chasser définitivement un problème et le moral revient en force. Les sagittaires, c'est une très belle journée qui s'annonce. Les capricornes, votre intuition et votre sens de l'analyse vous portent chance. Les verseaux, aujourd'hui, vous avez tendance à charmer votre entourage. Et puis les poissons, votre distraction peut vous coûter des maladresses.
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0: Charlotte Massines avec Stocks qui arrive tout de suite. Surtout ne changez rien puisque dans quelques instants c'est les programmes.

0: Allez, tout de suite, Marc, avec les programmes télé pour votre soirée.
1: 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Ce soir sur TF1, Koh-Lanta, France 2, rendez-vous en terre inconnue. Au Brésil, direction le sud de l'Amazonie à la rencontre du peuple Wajá, une communauté emblématique du Xingu, l'un des rares territoires indigènes encore préservés. Et durant deux semaines, Laurie Tillman et Stéphane De Groot ont été invités à partager le quotidien des familles du village d'Ulupuen. Agriculteurs et pêcheurs, les Wajá ont gardé une relation étroite avec leur environnement tout en composant avec la modernité. Sur France 3, Alexandra L.

0: canal L'Inconnu de la Grande Arche. M6, scène de ménage, cap sur la Bretagne, José et Liliane. Emma et Fabien accompagnés de leurs amis et futurs témoins, Raymond, Camille et Philippe, Leslie et Léo, ainsi que Alice et Sofiane. Eh bien, tous se rendre dans ces terres. Vous allez pouvoir passer une belle soirée. TFX, apprenti parent, Gulli, les Croods 2, une nouvelle ère, et sur Sister Rush Hour. Voilà, je vous laisse faire votre choix et par avance, une excellente soirée devant votre télévision.
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5: La nouveauté cette semaine, c'est le nouveau Léonie Marcus avec Martinus. Ça s'appelle Moonlight sur Millennium.

0: Allez, on va se marquer une petite pause et on va se retrouver avec Affinity et Mika Martin pour Never Go Back juste à suivre.
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2: Bonjour, coup de chaud historique sur l'ouest du pays. De nouveaux records de température pour un mois de mai ont été franchis ce lundi. Météo France a relevé des seuils inédits. Le thermomètre a atteint 33 degrés à Brest, 35 à Bergerac. 8 départements de l'ouest de la France sont en vigilance ce lundi. Orange du Finistère à la Mayenne. Le Premier ministre Sébastien Lecornu doit présider jeudi après-midi une réunion interministérielle consacrée à cet épisode. Un premier week-end de forte chaleur meurtrier en France. La hausse des températures a frappé les sportifs avec 2 coureurs morts d'hypothermie lors de compétitions à Paris et Lyon. De nombreux autres participants ont été hospitalisés. La chaleur a aussi provoqué plusieurs noyades mortelles. 2 adolescents, 1 femme dans le Bas-Rhin et 2 baigneurs emportés par des baïnes en Gironde sont décédés. À Rennes, 2 adolescents de 15 et 16 ans en garde à vue après la mort d'un garçon de 11 ans. Son corps a été découvert dimanche sur les rives de la Vilaine. Une serviette de bain nouée très serrée autour du cou. Des témoins ont entendu des appels à l'aide et vu 2 jeunes prendre la fuite. Une enquête pour meurtre est ouverte. Les recherches d'indices se poursuivent. L'épidémie d'Ebola en République démocratique du Congo est jugée extrêmement grave par l'OMS. L'organisation alerte sur une propagation très rapide du virus alors que plus de 900 cas suspects sont recensés. Il s'agit de la souche Bundibugyo, sans vaccin ni traitement connu. L'OMS appelle les pays voisins à agir immédiatement alors que l'Ouganda enregistre déjà ses premiers cas. Un Picasso pour 100 euros, c'est la promesse de la loterie caritative de la Fondation Recherche Alzheimer dont le tirage au sort a lieu ce mardi soir chez Christie's à Paris. Pour une mise de 100 euros, un gagnant va remporter Tête de Femme, une gouache de 1941 estimée à 1 million d'euros. Les fonds récoltés vont financer la recherche contre cette maladie qui touche 1 million de personnes en France. Enfin, un tour du côté de Roland-Garros, les Français retrouvent le sourire. Arthur Rinderknecht et Hugo Humbert se qualifient pour le deuxième tour ce lundi. Dans le tableau féminin, les favorites assurent, à l'image d'Iga Swiatek et Elena Rybakina, expéditive sur les cours. Enfin, Gaël Monfils, à lui, fait ses adieux à Roland-Garros après sa défaite en 5-7 contre Hugo Gaston au premier tour.
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3: Allez, on va se faire un petit point du côté du temps pour aujourd'hui avec ce matin un ciel clair devenant peu nuageux, pas de précipitations à prévoir. Cet après-midi, de larges éclaircies mais évolution orageuse possible avec possibilité d'averse. En fin d'après-midi, concernant les températures pour votre matinée, elles sont déjà de 19 degrés avec un ressenti à 17 et quelques petites brises à 20 km/h du sud-est. Et cet après-midi, on attend 29 degrés, ressenti à 33 avec des rafales du sud-est à 35 km/h avec un indice UV à 8. Donc prudence et prenez de la crème solaire.
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3: L'infotrafic en temps réel sur vos routes ce matin, sur Pleumeur-Baudou, non loin du rue à Lannion. Prudence, si vous êtes ou si vous allez sur ce secteur, des ralentissements sont actuellement en cours. On nous signale également sur Loanec aux alentours du bourg de Loanec, quelques ralentissements. On nous signale également du côté de Lannion, des ralentissements sur le boulevard Mendès-France, mais également du côté de la rue de la Bienfaisance, des ralentissements en cours. Sur Lannion également, aux alentours de la départementale 767 entre Bullien et Lannion. Dans les deux sens, il peut y avoir des ralentissements actuellement. On nous signale également des ralentissements sur la rue Yves Coppens sur Lannion. Donc faites très attention si vous êtes dans ce secteur. Un danger est à vous signaler sur la départementale 786 entre Camlez et Tréguier. Donc faites très attention également sur cette zone si vous prenez la route ce matin. Un seul numéro à retenir, le 02 96 23 39 58, le numéro de la ligne directe de votre radio pour nous faire part de tout ce qui se passe sur vos routes. Henri PFR avec Sola, son nouveau titre qui arrive dans quelques instants. Teddy Swims et David Guetta avec Tones and I pour Gone Gone Gone. Sans oublier Eminem à suivre. Allez, bienvenue et bon réveil, le son in 10 mix.

0: Eminem sur Millennium avec Rihanna.
1: Le buzz du jour. Star de la Fashion Week à Sydney, sans le vouloir, un baigneur a perturbé le bon déroulement du défilé de la marque Comas durant cette Fashion Week de Sydney en Australie le 12 mai dernier. Publié sur les réseaux sociaux, la vidéo de la scène a rapidement fait réagir les internautes, comme l'a repéré Madame Figaro. Pour sa collection printemps 2026, la marque de vêtements avait choisi la plage de Tamarama au sud-est de la ville. Le défilé se déroulait sur le sable, mais également dans les escaliers par lesquels descendent les mannequins. Mais les choses ne se sont pas déroulé exactement comme prévu, parce qu'un homme s'est involontairement joint au mannequin. Naturellement, il a descendu les mêmes marches et s'est étiré avant de poursuivre son chemin en direction de l'eau. Fait encore plus amusant, l'intrus ne s'est pas rendu compte tout de suite qu'il était en train de perturber l'événement. La vidéo a été publiée sur TikTok et a vite fait le tour du réseau social. Les internautes ont notamment apprécié le contraste entre le naturel du baigneur et le sérieux des mannequins. Une mésaventure qui a également diverti le public. De plus, cet imprévu a participé à donner un coup de projecteur au défilé de la marque australienne. Identifié par l'émission matinale australienne Today, le baigneur a pu s'exprimer sur cet incident. Il a expliqué qu'il fréquentait régulièrement la plage de Tamarama. S'il savait qu'un défilé se préparait, il n'était pas au courant que l'accès serait réservé ce jour-là. J'ai vu le dispositif, mais je pensais que quelqu'un générait les escaliers si le défilé était en cours, a-t-il expliqué. Il ne s'en est rendu compte que lorsqu'il était déjà dans les escaliers. Je me suis soudain dit, je suis le mannequin principal.
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0: Shakira avec Algo 2 qui arrive dans quelques instants. D'ailleurs, Shakira qui signera la musique officielle de la Coupe du Monde. Kims avec Emprise que vous pourrez retrouver sur la scène des Vieilles Charrues à Carré. Ça, c'est plutôt côté de Bonne Nouvelle. 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

0: I'll Go To sur Millennium. Vous avez choisi Millennium pour vous réveiller, vous avez bien fait, c'est le son Ethan Mix. Tout de suite, on va retrouver Marc avec le chiffre du jour.
1: Le chiffre du jour, 300 mètres. Rencontre dont ils se souviendront longtemps. Hein. Il y a quelques jours, un moniteur de kitesurf a croisé la route d'une baleine alors qu'il se trouvait à bord d'un bateau avec le directeur de son école et un élève au large de Saint-Pierre-la-Mer, près de Narbonne. Elle se trouvait à quelques 300 mètres seulement du rivage. En apercevant un aileron à une vingtaine de mètres de l'embarcation, le groupe a d'abord pensé à un dauphin ou à un requin, mais à un moment, l'animal est sorti de l'eau pour respirer. C'est là que l'on a compris qu'on avait affaire à une baleine qui faisait bien deux fois la taille du bateau, dont une dizaine de mètres. Raconte le moniteur, l'homme a aussitôt dégainé son téléphone pour immortaliser cette rencontre incroyable et inattendue. Une vidéo qu'il a par la suite partagée sur son compte Instagram. On s'est senti tout petit quand on a vu le dos qui sortait à côté de nous. C'était majestueux, témoigne-t-il dans les colonnes de France 3 Occitanie. Selon le directeur du Seaquarium du Gros du Roi, l'animal que le groupe a croisé est un rorqual commun, la deuxième plus grande baleine du monde. Sa présence dans la zone ne serait pas inhabituelle d'après lui en avril, mais c'est classique de les voir migrer depuis le sud de la Méditerranée vers le nord pour aller chercher le cri et le plancton, explique-t-il.
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0: Grâce à elle, la Bulgarie a gagné l'Eurovision 2026. C'est Dara avec Bangaranga qui arrive tout de suite et Sound of Legend à suivre avec San Francisco. Bienvenue.

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0: Sound of Legend avec San Francisco sur Millennium. Il est 8h30.
1: Fais chaud, fais chaud. Je fais des infos pour toutes les personnes qui sont dehors. Hein,
0: c'est bien. On est en terrasse.
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1: Bonjour, bonjour à tous. Deux hommes ont été condamnés pour une tentative de cambriolage commise à Trégastel en novembre dernier. Leur projet avait échoué grâce à la vigilance de voisins qui avaient alerté la gendarmerie après avoir remarqué leur comportement suspect. Les deux prévenus ont écopé de peine de prison avec sursis et devront indemniser la propriétaire de la maison pour les dégâts matériels et le préjudice subi. La Banque alimentaire des Côtes-d'Armor prépare une importante nouveauté puisque dès le 15 juin, une épicerie solidaire en ligne sera mise en service sur le secteur de Lannion. Les bénéficiaires pourront commander leurs produits alimentaires à distance et être livrés directement à domicile. Le dispositif sera ensuite étendu à l'ensemble du département à partir du mois de septembre. À Plouarette, la colère monte après un nouvel épisode de vandalisme près de l'école communale. Deux conteneurs destinés à la collecte de journaux pour financer les activités des élèves ont été incendiés dimanche soir. Un mur de l'établissement a également été tagué. La municipalité et l'amicale laïque vont déposer plainte. Ces dégradations s'ajoutent à plusieurs intrusions et actes de vandalisme déjà constatés depuis le début du mois de mai. À Plounévé-Moëdec, le comité de Saint-Jean déplore d'importants actes de vandalisme. Les nouvelles allées de boules récemment aménagées ont été dégradées. Grillages arrachés, poteaux cassés et éléments métalliques volés. Une installation qui avait pourtant bénéficié d'un investissement communal de près de 3000 euros. Alors face à la répétition des dégradations sur le site, la question de la vidéosurveillance est désormais évoquée. Un plongeur de 65 ans originaire de Loire-Atlantique a été secouru dimanche à Ploumanac, victime de paresthésie après plusieurs descentes et remontées successives. Il a été transporté en urgence relative vers le centre hospitalier de Lannion. Selon les secours, le plongeur aurait effectué un trop de variations de profondeur en peu de temps, un phénomène appelé faire le yo-yo. Le Trail Guiret devra modifier son parcours phare. Cette année, les organisateurs ont annoncé que les coureurs du 25 km ne traverseront pas la vallée du Trehuillero. Lors de l'édition du 31 mai, des propriétaires privés ont refusé l'accès à certaines portions du parcours dans un contexte de tension autour de la future gestion du site naturel. Les organisateurs cherchent désormais des itinéraires alternatifs pour préserver l'esprit nature de l'épreuve. À Plestin-les-Grèves, les opposants à la paillote du Petit Bain poursuivent leur mobilisation. Une quinzaine de militants associatifs se sont réunis sur la cale de la plage de la Roche d'Argent pour dénoncer l'autorisation préfectorale accordée à l'établissement pour une ouverture estivale de 3 mois. Et du sport pour terminer avec le CTH Lannion qui termine sa saison sur une courte défaite. Oui, les basketteurs lannionnais se sont inclinés 78 à 76 face au 3e hier lors de leur dernier match en élite nationale. Alors malgré ce revers concédé dans les dernières secondes, les Trégorois assurent leur maintien et évolueront à nouveau à ce niveau la saison prochaine. Mais bien sûr, pas de play-off et la bonne nouvelle, pas de play-down non plus. Voilà, c'est tout pour l'actualité locale. L'info revient dès demain à partir de 7h30 et moi je vous retrouve tout à l'heure à midi pour votre rendez-vous sur l'emploi.
0: Merci Matt, n'oublions pas qu'il faut bien s'hydrater avec cette chaleur.
1: Tu as bu toi tout à l'heure?
0: Ah bah j'arrête pas, regarde, j'ai presque fini déjà.
1: Ouais, t'as presque fini ta bouteille.
0: J'arrête pas.
1: N'oubliez pas non plus la crème solaire.
0: Indice UV très fort cet après-midi, notamment 8 quand même, avec risque orageux.
1: Bon, pour les enfants. Pour les enfants notamment, mais bon, ils sont normalement à l'école, les enfants.
0: Faut
1: aujourd'hui.
0: Les badigeonner de crème
1: avant de partir.
0: C'est ça. Merci Matt, à tout à l'heure.
1: Ouais, je vais mettre ma crème.
0: Ouais, ça va mettre ta crème.
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0: Allez, on va se faire un petit point du côté du temps pour aujourd'hui avec ce matin. Ciel clair devenant peu nuageux sans précipitation. Cet après-midi, de larges éclaircies, mais évolution orageuse possible avec possibilité d'averse en fin d'après-midi. Côté température ce matin, elles sont de 19 degrés avec un ressenti à 17 et des rafales du sud-est à 30 km/h. Cet après-midi, on attend 29 degrés, ressenti à 33 avec des rafales du sud-est à 45 km/h et un indice UV à 8.
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0: L'infotrafic en temps réel sur vos routes ce matin. Prudence sur la rue du Hangar à Lannion, ça bouchonne, tout comme sur le boulevard Mendès France. Des ralentissements sont à vous signaler, donc faites très attention. Si vous êtes sur cette zone, des travaux sont à vous signaler sur l'avenue de la Résistance, toujours du côté de Lannion. Un véhicule arrêté sur le bas-côté de la chaussée nous a été signalé sur la départementale 786 à hauteur de Lanmérin. Des travaux d'actualité sur la départementale 6 à hauteur de Camlaise, donc prudence à ces ralentissements tout au long de la journée, mais également de Montalotte à Quimpervin sur la départementale 65. Une circulation possiblement ralentie ce matin sur ce secteur. Un seul numéro à retenir, le 02 96 23 39 58, le numéro de l'aide directe de votre radio pour nous faire part de tout ce qui se passe sur vos routes ce matin. Ali Farben et James Blunt avec Walk Away qui arrive tout de suite, et Bébé Rexha avec New Religion sur Millennium.

0: et on parle des princes et princesses, puisque du côté de la royauté britannique, eh bien Charles III aurait demandé au prince Harry de revenir au Royaume-Uni, même sans Meghan Markle. Selon plusieurs médias people britanniques relayés en France, cette nouvelle relance encore les tensions et les spéculations autour de la famille royale.
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4: Maroon 5 avec Héroïne et dans quelques instants, votre horoscope du jour pour savoir si vous allez passer une bonne journée ou alors pas du tout.

0: Maroon 5 avec Héroïne. Il est presque 8h45, bienvenue, bon réveil.
1: Bonjour à tous, l'horoscope de ce mardi 26 mai, on commence avec les béliers. Une bonne nouvelle arrive à point nommé pour vous permettre de retrouver un nouveau souffle. Les taureaux, votre optimisme remonte encore d'un cran, c'est le moment de profiter pleinement des bonnes choses. Les gémeaux, vous songez à un changement radical, celui-ci sera possible avec quelques formalités. Les cancers, il y a trop de mouvements autour de vous, ça vous fatigue. Les lions, votre confiance est parfaitement justifiée. Vierge, la solidité de votre couple facilite certaines situations un peu complexes. Balance, a priori, vous aurez plus de facilité à apprécier cette journée si vous restez seul. Les scorpions, une aide extérieure va vous aider à chasser définitivement un problème et le moral revient en force. Les sagittaires, c'est une très belle journée qui s'annonce. Les capricornes, votre intuition et votre sens de l'analyse vous portent chance. Les Verseaux, aujourd'hui vous avez tendance à charmer votre entourage. Et puis les poissons, votre distraction peut vous coûter des maladresses.
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0: 50 Cent avec IO Technology en featuring avec Justin Timberlake avant de retrouver Marc avec sa sélection des programmes télé pour votre soirée.

0: 50 Cent, Justin Timberlake, IU Technology sur Millennium. Tout de suite, Marc avec sa sélection des programmes télé pour votre soirée.
1: 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Ce soir sur TF1, Koh-Lanta, France 2, rendez-vous en terre inconnue. Au Brésil, direction le sud de l'Amazonie à la rencontre du peuple Woja, une communauté emblématique du Xingu, l'un des rares territoires indigènes encore préservés. Et durant 2 semaines, Laurie Tillman et Stéphane De Groot ont été invités à partager le quotidien des familles du village d'Ulupuen. Agriculteurs et pêcheurs, les Woja ont gardé une relation étroite avec l'environnement tout en composant avec la modernité. Sur France 3, Alexandra L, canal l'inconnu de la Grande Arche. M6, scène de ménage, cap sur la Bretagne. José, Liliane, Emma et Fabien, accompagnés de leurs amis et futurs témoins, Raymond, Camille et Philippe, Leslie et Léo, ainsi que Alice et Sofiane, eh bien tous se rendre dans ces terres. Vous allez pouvoir passer une belle soirée. TFX, apprenti parent, Gulli, les Croods 2, une nouvelle ère, et sur Sister Rush Hour. Voilà, je vous laisse faire votre choix et par avance, une excellente soirée devant votre télévision.
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0: Allez, nous, on va se retrouver dès demain matin pour un nouveau numéro de la matinale. Tout à l'heure, à midi, vous avez rendez-vous avec Matt pour l'emploi. À 16h, vous avez rendez-vous avec Vince pour l'after work. Et moi, je vous retrouve, je vous le rappelle, demain matin à partir de 7h pour un nouveau numéro de la matinale. Profitez bien de ce soleil, belle journée et à demain. Salut.

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2: Bonjour, record de chaleur hier, la journée de lundi a été la plus chaude jamais enregistrée en France pour un mois de même. Le thermomètre va encore grimper aujourd'hui. Météo France a placé 8 départements de l'Ouest en vigilance orange. Le prévisionniste attend des températures maximales de 36 degrés. Et c'est dans ce contexte que les élèves reprennent ce matin le chemin de l'école. Face aux températures extrêmes, le ministère de l'Éducation a transmis ses recommandations au chef d'établissement. Une précaution alors que la porte-parole du gouvernement, Maud Bréjon, déplore 7 décès liés directement ou indirectement à la chaleur, dont au moins 5 de noyades ainsi que des morts liées aux fortes chaleurs lors d'événements sportifs au cours de ce long week-end. Emmanuel Macron réunit aujourd'hui 200 entreprises pour lancer son grand plan d'électrification. Cette équipe de France de l'électricité, comme l'appelle le président français, est conviée pour présenter des initiatives concrètes. EDF doit annoncer de gros investissements et le distributeur Leclerc devrait s'engager à installer 10 000 bornes de recharge sur ses parkings d'ici 2030. Le procès d'un animateur périscolaire s'ouvre ce mardi à Paris. Cet homme de 35 ans est jugé pour des agressions sexuelles sur au moins 8 enfants de 3 à 5 ans scolarisés à l'école maternelle Alphonse Baudin dans le 11e arrondissement. L'accusé qui comparaît libre en cours jusqu'à 10 ans de prison et conteste l'intégralité des faits. À Rennes, toujours deux adolescents de 15 à 16 ans en garde à vue après la mort d'un garçon de 11 ans dont le corps a été découvert dimanche sur les rives de la Vilaine. Une serviette de bain nouée très serrée autour du cou. Une enquête pour meurtre est ouverte. Édouard Philippe attendu à Kiev aujourd'hui pour le sommet international des villes les régions. L'ancien Premier ministre maintient ce troisième déplacement en Ukraine alors que les menaces de Moscou appellent les ressortissants étrangers à quitter la capitale avant l'imminence de nouveaux bombardements. Et puis, stupeur au Moyen-Orient, après des semaines de discussions, l'armée américaine annonce avoir frappé l'Iran cette nuit. Une attaque surprise alors que les négociations de paix semblaient progresser. Le secrétaire d'État américain Marco Rubio assure pourtant qu'il reste encore une chance de signer un accord de paix avec Téhéran. Enfin, temps fort à Roland-Garros hier avec Gaël Monfils qui a fait ses adieux après sa défaite en 5-7 contre Hugo Gaston au premier tour.
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3: Pour ce mardi 26 mai, toujours à des températures largement au-dessus des normales de saison, avec plusieurs départements qui sont en alerte orange pour canicule, avec du soleil de prévu sur l'ensemble du pays, le matin comme l'après-midi, et donc des températures vraiment très hautes, 28 degrés à Marseille, il fera 30 à Perpignan, 31 degrés du côté de Reims, 32 à Bourg-Saint-Maurice et Gap, 34 à Auxerre, 35 à Paris, et jusqu'à 36 à Bordeaux et Lyon. Pour les maximales.
1: 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Nous sommes le mardi 26 mai. Aujourd'hui, c'est le 146e jour de l'année. On fête les Bérangers et les Bérangères. Une des qualités de Bérangère, c'est sa facilité à communiquer avec les autres. Bérangère est accueillante, charmante et souvent polie, ce qui en fait généralement une personne très appréciée. Lenny Kravitz a aujourd'hui 62 ans. Le rappeur Bosch a 34 ans. 60 ans pour l'actrice Helena Bonham Carter. 51 ans pour Lauryn Hill. Et puis enfin, le cofondateur du groupe Alphaville, Marianne Gold, 71 ans. Bon anniversaire à vous aussi, peut-être on est un 26 mai.
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5: Le Trégastel Basket recrute des jeunes joueurs pour préparer la prochaine saison. Jusqu'à fin juin, les licences jeunes sont gratuites dans le cadre d'une opération porte ouverte. Infos et inscriptions par mail à trégastelbasket@gmail.com ou au 06 49 61 45 63.
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5: Amis joueurs, amis joueuses, bonjour à tous et bienvenue dans C'est Ludique. Aujourd'hui, on parle d'un jeu de pli aussi malin qu'original avec Chapentier, un jeu de Fukutaru Yoseamon Matsumoto illustré par Satsuki Nayakama et édité par Muzoka Studio pour 3 à 5 joueurs. Alors ici, pas question simplement de gagner des plis pour gagner des points. Non, dans Chapentier, chaque carte récupérée va venir construire votre tableau personnel et toute la subtilité du jeu est là. Le principe est simple, pendant 3 manches, les joueurs vont tenter de récupérer des cartes afin de remplir intelligemment leur plateau de score. Alors le jeu se compose de 60 cartes réparties en 5 couleurs, avec des valeurs allant de 1 à 12, chaque joueur possède un petit plateau individuel divisé en plusieurs colonnes. Et attention, chaque colonne ne pourra accueillir qu'une seule couleur avec une limite précise de cartes à ne surtout pas dépasser. Car dans Chapentier, faire trop, c'est parfois pire que ne pas faire assez. Côté mise en place, chaque joueur reçoit son plateau de score. Le paquet de cartes est préparé selon le nombre de participants. À 3 joueurs, on retire une couleur complète. À 4 et 5, on utilise tout le jeu. Les cartes sont ensuite distribuées et un premier joueur donc est désigné au hasard. Et ben voilà, vous êtes prêts à jouer. Vous allez me demander, mais comment on joue à Charpentier ? Eh bien, la manche commence sous la forme d'un jeu de plis, les must follow. Cela signifie que lorsqu'une couleur est demandée, les autres joueurs doivent suivre s'ils peuvent. Une fois les cartes jouées, on détermine l'ordre des joueurs sur le pli. Les joueurs ayant suivi la couleur demandée sont prioritaires, classés selon la valeur de leur carte. Ceux qui n'ont pas suivi passent automatiquement derrière. Et c'est là que le jeu devient vraiment intéressant, parce que le gagnant du pli ne va récupérer qu'une seule carte. Mais par contre, il choisit celle qu'il veut parmi toutes les cartes jouées. Le deuxième joueur, lui, récupère souvent deux cartes. Les autres, ne prennent parfois rien du tout. Du coup, gagner le pli n'est pas toujours la meilleure option parce qu'il faut constamment réfléchir à ce qu'on veut récupérer et surtout à l'endroit où on pourra placer ses cartes sur son plateau. Car je vous le rappelle, chaque colonne ne peut accueillir qu'une couleur et possède donc une capacité maximale. Si vous respectez exactement cette limite, vous marquez des points positifs. Mais par contre, si vous dépassez, les cartes supplémentaires deviennent des points négatifs. Et ça change complètement à la façon de jouer. On ne cherche plus seulement les grosses cartes ou les victoires de pli classique, on cherche surtout les bonnes couleurs au bon moment pour compléter parfaitement ces colonnes. Il existe même une colonne 0 dans certaines configurations destinées aux couleurs que vous préférez éviter totalement. Mais parfois, vous serez obligé d'y placer des cartes et cela peut coûter très cher au score final. Alors après chaque manche, les joueurs comptent leurs points colonne par colonne avec des bonus supplémentaires pour les colonnes parfaitement complétées. Au bout de 3 manches, le joueur ayant obtenu le meilleur total remporte la partie. Alors le jeu réussit à prendre les codes classiques du jeu de pli mais avec un vrai twist, comment optimiser ? On passe constamment son temps à hésiter entre gagner un pli ou au contraire terminer deuxième pour récupérer davantage de cartes intéressantes. Et surtout, le système de scoring est extrêmement intelligent parce qu'on veut remplir ses colonnes parfaitement mais sans jamais être dépassé. Donc chaque carte prise devient donc un vrai choix stratégique. Le jeu est aussi très fluide, une fois les règles assimilées, avec des parties relativement rapides mais très riches en décisions. Alors évidemment, si vous cherchez un jeu de pli très traditionnel, Charpentier risque de vous surprendre. Mais si vous aimez les jeux de cartes tactiques, les choix permanents et les systèmes de scoring malins, c'est clairement une belle découverte. Allez, on se retrouve dès demain pour découvrir un nouveau jeu. À l'occasion des Journées du Crime et de la Science, deuxième édition, je reçois Richard Marlet. Bonjour Richard.
4: Bonjour Mathieu.
5: Alors vous êtes chef, ex-chef de l'identité judiciaire au mythique 36 Quai des Orfèvres et vous organisez donc la deuxième édition des Journées du Crime et de la Science, un événement qui mêle enquête criminelle, nouvelles technologies et immersion scientifique. D'abord, comment est née cette idée ?
4: Alors, c'est compliqué en fait. Cette idée est née entre les deux cerveaux, celui de ma compagne Christine Poulmar, qui est commandant divisionnaire honoraire, et moi-même donc. Et en fait, nous avions l'idée les trois mots forts de notre édition, c'est partage, échange, rencontre. Et je me suis dit, en fait, moi, je connais un petit peu de monde, j'ai un petit peu d'expérience professionnelle, mais il faut partager tout ça. C'est dans la droite ligne, en fait, des 20 ans d'enseignement que j'ai pu faire au sein de l'Institut de criminologie, de l'enseignement que je continue à donner au sein du CNAM Bretagne, des conférences que je fais au sein des universités du temps libre. Et on s'est dit, on va formaliser tout ça, rassembler tout ça lors d'un événement qu'on a donc appelé les Journées du Crime et de la Science. Donc l'an passé, c'était sur la police scientifique. Et cette année, en fait, nous changeons de thématique, nous allons parler de disparition, de cold case et d'intelligence artificielle au service de l'enquête.
5: Alors pourquoi ce choix ?
4: En fait, Christine et moi, nous sommes des gens de police judiciaire, nous avons, gardé le goût de l'investigation. Mmh. Et évidemment, les cold cases ont retenu notre attention. Et en fait, en travaillant, on s'est aperçu que nos trois thématiques étaient extrêmement liées. C'est-à-dire qu'on considère que les disparitions sont l'angle mort des cold cases. On a beaucoup de mal à chiffrer le nombre de disparitions. Et l'intelligence artificielle est là pour nous aider à traiter ces très très gros volumes de données qu'on trouve dans les procédures. Donc on a trouvé ces espèces de fil conducteur. Et après, il n'y avait plus qu'à constituer le casting.
5: Alors, justement, quand on parle d'intelligence artificielle dans une enquête criminelle, concrètement, ça veut dire quoi ?
4: Ah, il y a beaucoup d'applications, en fait. Il y a notamment l'application, voilà. Si je prends un exemple qui est, par exemple, l'affaire Fourniret-Monique Olivier, ça représente des centaines de milliers de procès-verbaux, des dizaines de réquisitions judiciaires, des centaines d'expertises, et en fait, tout ça constitue beaucoup, beaucoup, beaucoup de données. L'intelligence artificielle peut nous aider à classer ces données et surtout à les mettre en lien. Je pense notamment, par exemple, au numéro de téléphone, aux plaques d'immatriculation, au signalement, au recueil de témoignages. Voilà, l'intelligence permet, artificielle permet de gagner du temps. Et puis, il y a tout ce qu'on peut attendre dans l'intelligence artificielle en termes de reconnaissance d'images, en termes d'amélioration des algorithmes qu'on utilise, par exemple, dans les systèmes comme les fichiers automatisés d'empreintes digitales. On va beaucoup parler cette année d'ADN généalogique, puisqu'en fait, le garde des Sceaux a évoqué cette possibilité d'avoir recours à cet ADN généalogique. Les données sont extrêmement nombreuses, qu'il s'agisse de données de génétique pure ou bien des données liées à la généalogie. Et donc, l'intelligence artificielle peut nous aider à gagner du temps.
5: Alors, pendant 4 jours, le public pourra justement découvrir ces méthodes de l'intérieur. On pourra presque se glisser dans la peau d'un enquêteur.
4: Alors, oui, à plusieurs titres, en fait. On va donc proposer des stands où, en fait, on va montrer comment révéler des traces digitales, comment on traite une scène de crime, quels sont les matériels qu'on utilise, qu'est-ce que c'est que la reconstitution 3D. Donc, il va y avoir des choses comme ça extrêmement intéressantes. Et puis, il va y avoir des témoignages, beaucoup de témoignages d'enquêteurs. Nous travaillons beaucoup avec l'IUT de Lannion et notamment dans sa section multimédia internet. Et les étudiants vont proposer au public 5 jeux complètement interactifs qui font beaucoup recours à la réalité virtuelle avec les casques de réalité augmentée, et les gens pourront se mettre dans la peau d'un enquêteur pour travailler le son, pour travailler les images, pour récolter les indices. Non, c'est extrêmement immersif.
5: Alors, il y aura également des conférences, ça va être de très nombreux intervenants prestigieux. Est-ce que vous pouvez nous en citer comme ça quelques-uns ? Parce qu'il y en a beaucoup.
4: Ah oui. Oui, il y en a beaucoup, je crois qu'il y en a plus d'une soixantaine.
5: Ouais.
4: Et en fait, si vous voulez, moi, ce qui me touche énormément, en fait, c'est la présence du président d'Interpol, Lucas Philippe. Et en fait, Lucas Philippe, au moment où on se parle, hier, il était à Tolède. Lundi de la semaine prochaine, il sera à Monaco, parce que c'est à Monaco qu'on a créé Interpol en 1923. Et en fait, il va venir à Pleumeur-Baudou. Et ça, c'est une présence exceptionnelle. Vous avez aussi l'intervention, dès le jeudi, des magistrates du pôle Colquès de Nanterre. Sabine Kéris, qui est juge d'instruction, qui est coordinatrice du pôle des crimes sériels ou non élucidés. Vous avez Marie-Céline Loris, qui est procureure de la République. Valérie Duby, qui est une greffière en chef. Vous avez une nouvelle fois, parce qu'en fait, tous les gens qui étaient là l'année dernière, en 2025, ont souhaité revenir. Donc vous aurez Laurent Chartier, qui est colonel directeur adjoint de l'Institut de recherche criminelle de la gendarmerie. Didier Seban, qui est un avocat spécialiste notamment de ces grosses affaires. J'ai évoqué Fourniret, mais aussi les disparus de Lyon, les disparus de l'A86. Donc Didier Seban, voilà, le chef de la brigade criminelle de Paris, la chef adjointe de l'Office central de répression des violences faites aux personnes. Ouais, je vais fatalement en oublier.
5: Ouais, il y a beaucoup de monde. Et puis pour ceux aussi qui regardent la télé en ce moment, il y a une star, Michel Marie, c'est la star du petit écran. Elle sera présente aussi de ces journées du crime et de la science.
4: Absolument. Donc Michel Marie est un grand spécialiste des faits divers. J'ai le privilège d'être aussi son ami. Donc il sera présent à la fois pour animer des tables rondes et pour participer le dimanche à une vaste table ronde avec plusieurs journalistes en disant voilà, qu'est-ce que c'est que le fait divers ? Donc vu par un journaliste, d'abord il était journaliste de presse écrite, maintenant il est journaliste plutôt de télévision. Il y aura aussi Marion Garnier, il y aura un autre garçon des jours, il y aura Alain Hamon qui est un un camarade que je connais depuis des années, qui est un journaliste de presse écrite, mais pas que. Voilà, et on va parler du traitement des faits divers et comment on traite tout ça dans la presse écrite, dans la presse télévisuelle, voilà.
5: Et on retrouve aussi des médias partenaires importants, notamment RTL, qui sera en direct. Est-ce que c'est compliqué de convaincre une radio nationale de délocaliser son antenne pour, par exemple, là, c'est en l'occurrence, c'est l'heure du crime ?
4: Alors, c'est un petit peu compliqué pour les convaincre la première année.
5: Ouais.
4: Mais à l'issue de la première année, c'est eux-mêmes qui m'ont rappelé en disant « Nous souhaitons revenir à Pleumeur-Baudou. »
5: D'accord.
4: Parce que le contact avec le public est formidable. Et puis, je me félicite aussi de la présence d'une autre radio. Et un peu comme, ouais, j'ai l'impression que nos journées du crime et de la science deviennent internationales parce que le samedi, Radio France Internationale enregistrera une émission scientifique qui s'appelle « Autour de la question ». Donc, voilà, je me dis, voilà, on va parler de... Je crois que pour Radio France Internationale, on est à 60 millions d'auditeurs de langue française.
5: Ouais.
4: Et je me dis, voilà, on va parler de Pleumeur-Baudou, de la côte de Granit Rose, dans le monde entier. Et ça, voilà, c'est formidable.
5: Alors, on l'a dit tout à l'heure, il y a de nombreuses conférences. Comment ça se passe ? Il faut s'inscrire ?
4: Alors, pour avoir tous les renseignements, en fait, il faut aller sur notre site qui s'appelle crimeetsciences.com, donc crimeetsciences tout attaché, et ce site permet l'inscription aux conférences, aux tables rondes, et il permet aussi de soutenir l'association. Voilà, donc toutes les informations sont sur crimeetsciences.com.
5: Alors Richard, pourquoi faut-il venir à cette deuxième édition ?
4: Mais parce que c'est exceptionnel. C'est ce que je disais, en fait. Moi, j'ai pratiquement l'ambition de faire de Pleumeur-Baudou et des journées du crime et de la science la capitale internationale et francophone de ce que les anglo-saxons appellent les sciences forensiques. Vous savez, toutes ces sciences qu'on utilise à l'occasion d'un procès. Et je crois que ça en prend la tournure. C'est... Voilà, avoir la capacité de faire venir, je me répète, hein, le président d'Interpol, toutes ces personnalités, et surtout leur faire rencontrer le public et permettre au public justement de les rencontrer. Et moi, je leur ai permis de leur donner une petite consigne en disant voilà, ce que les gens attendent, c'est qu'on leur parle vrai.
5: Ouais.
4: Qu'on dise les choses, c'est-à-dire qu'on va beaucoup parler d'ADN généalogique, ben moi je souhaite qu'une généalogiste explique au public ce que c'est que l'ADN généalogique, que voilà, il y a un certain nombre de... Voilà, il y a peut-être loin de la coupe aux lèvres, dès lors qu'on parle d'ADN, il y a des choses, évidemment, ça fait partie de ces données sensibles. Je souhaite qu'on parle vrai au public.
5: Très bien, ben, merci beaucoup Richard. Les journées du crime et de la science, deuxième édition, un rendez-vous entre enquête, justice et innovation. À ne pas manquer, ça commence jeudi et jusqu'à dimanche.
4: Merci.
5: Au revoir Richard.
4: À bientôt.
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0: Il est presque midi. Cancer de la vessie. Et si on en parlait, la Minute Santé.
1: Certains signes urinaires paraissent anodins, et pourtant ils peuvent révéler un cancer de la vessie. Professeur Yann Neuzier, vous êtes urologue à l'hôpital Foch à Suresnes et vice-président de l'Association française d'urologie. Quels sont les symptômes qui doivent vraiment pousser à consulter ?
2: Alors le premier signe qui doit amener à consulter, c'est l'hématurie, c'est-à-dire la présence de sang dans les urines, surtout lorsqu'elle est macroscopique, c'est-à-dire visible à l'œil nu. Elle peut aussi être visible microscopiquement, uniquement sur des examens d'urine. La présence de sang dans les urines est un signal important parce que le diagnostic précoce améliore le pronostic. Et plus le temps passe, plus la tumeur va avoir la possibilité de s'étendre, en profondeur notamment dans la paroi vésicale, et risque de pouvoir donner des ganglions métastatiques. Dès qu'on voit la présence de sang dans ses urines, il faut consulter son médecin traitant et idéalement rapidement derrière le spécialiste de l'appareil urinaire qui est l'urologue.
1: Et comment se déroule le diagnostic ?
2: Le diagnostic concrètement se déroule par des examens d'urine, ECBU, cytologie urinaire, puis d'imagerie, échographie, scanner éventuellement injecté et surtout une fibroscopie vésicale. Un diagnostic précoce change les choses pour les patients parce que le pronostic s'améliore si la tumeur est prise à un stade précoce. Moins elle infiltre les organes, meilleur est le pronostic. Donc plus tôt est le diagnostic, meilleur est le pronostic.
0: Avoir du sang dans les urines est le symptôme le plus courant du cancer de la vessie. Si vos urines sont rouges, même une seule fois, consultez votre médecin.
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8: Mec, un truc de ouf. Enfin non, justement, un truc pas ouf du tout. Genre en milieu de soirée, sauf commence à taper des ballons de proto. Tu sais, le gaz hilarant là. Et genre elle explose de rire, mais un truc creepy, tu vois. Et là, elle arrive plus à respirer et elle s'écroule sur le canapé. Du coup, on a dû appeler le SAMU, gros. On a eu trop peur pour elle, quoi. En vrai, c'est vraiment chaud ce truc.
9: Proto, on passe vite du rire au drame.

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2: Bonjour à tous. 7 décès en France ces derniers jours à cause des fortes chaleurs. La porte-parole du gouvernement Maud Bréjon a évoqué ce matin 7 décès, dont au moins 5 noyades. Selon son cabinet, 2 personnes se seraient noyées en Gironde, une dans la Marne, une en Seine-et-Marne et une dans le Maine-et-Loire. 2 autres personnes sont mortes lors d'une pratique sportive à Paris et dans la métropole de Lyon. 8 départements sont toujours placés en vigilance orange pour canicule en mai. Ça n'était jamais arrivé. Cela concerne le nord-ouest du pays et Paris. Des températures jusqu'à 35 degrés sont encore attendues aujourd'hui. Sébastien Lecornu présidera lui jeudi une réunion interministérielle sur la canicule pour faire le point sur la préparation des services de l'État. Un adolescent de 16 ans est soupçonné d'avoir tué son petit frère de 14 ans et d'avoir tenté de tuer sa mère la nuit dernière dans le 19e arrondissement de Paris. Selon le parquet, la mère des deux garçons pris en charge dans un état grave a été hospitalisée et son pronostic vital est engagé. Un drame également en Belgique, un car scolaire a été percuté par un train dans le nord du pays ce matin. Le ministre de l'Intérieur belge évoque des victimes sans plus de précision pour le moment. Les proches de Théo Sana, détenu décédé dans sa cellule en 2022 à Fresnes, ont saisi la justice pour faire condamner l'État. Ils reprochent à la prison d'avoir laissé sombrer le détenu. Au Moyen-Orient, les États-Unis ont mené des frappes sur des sites de missiles dans le sud de l'Iran malgré le cessez-le-feu et en pleine négociation pour trouver une issue durable à la guerre au Moyen-Orient. Il a tout tenté, mais Gaël Monfils a joué son tout dernier match à Roland-Garros hier soir. Le joueur de 39 ans mené 2-7-0 est revenu à égalité avant de s'incliner dans le 5e set face à un autre tricolore, Hugo Gaston. À suivre aujourd'hui plusieurs tricolores sur les courts et notamment Moïse Kouamé, l'espoir français de 17 ans face à Marine Cilic ou encore Loïs Poisson face à la Russe Kalinskaya. Du football à suivre également ce soir avec le barrage aller Ligue 1, Ligue 2. Saint-Etienne reçoit l'OGC Nice à 20h45.
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3: Pour ce mardi 26 mai, toujours à des températures largement au-dessus des normales de saison, avec plusieurs départements qui sont en alerte orange pour canicule, avec du soleil de prévu sur l'ensemble du pays, le matin comme l'après-midi, et donc des températures vraiment très hautes, 28 degrés à Marseille, il fera 30 à Perpignan, 31 degrés du côté de Reims, 32 à Bourg-Saint-Maurice et Gap, 34 à Auxerre, 35 à Paris, et jusqu'à 36 à Bordeaux et Lyon pour les maximales.
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4: Le Trégastel Basket recrute des jeunes joueurs pour préparer la prochaine saison. Jusqu'à fin juin, les licences jeunes sont gratuites dans le cadre d'une opération porte ouverte. Infos et inscriptions par mail à trégastelbasket@gmail.com ou au 06 49 61 45 63.
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4: Il est midi, vous êtes bien à l'écoute de Midi Emploi, votre rendez-vous quotidien dédié à l'emploi et à l'économie locale. Alors pendant une heure, on vous accompagne avec des annonces concrètes, des opportunités à saisir, mais aussi des projets inspirants portés par les acteurs du Trégor. On parlera également des nouvelles ouvertures de commerce et des tendances qui façonnent notre territoire. Alors installez-vous confortablement, c'est parti.

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2: Et dans Midi Emploi, on prend la direction maintenant de Perros-Guirec, où l'hôtel Kermor recrute un ou une réceptionniste pour la saison estivale de juin à fin octobre. Le poste est polyvalent et mêle accueil, clients, gestion des réservations et participation au service des petits déjeuners et des boissons. Vous serez chargé d'assurer le check-in et check-out, répondre aux demandes des clients et gérer les réservations par téléphone ou par mail. L'employeur recherche une personne à l'aise avec l'informatique, avec un bon relationnel et capable d'échanger en anglais avec une clientèle touristique. Une première expérience en hôtellerie est appréciée, mais les débutants motivés peuvent également candidater. Ce poste permet d'acquérir une expérience complète dans le domaine de l'hôtellerie tout en travaillant dans une station balnéaire dynamique pendant la saison touristique. Si vous êtes intéressé, il s'agit de l'offre 208 PKZD. Et puis l'entreprise Autopièce 22 recherche un secrétaire ou une secrétaire en CDI à La Lyon afin d'accompagner son développement. Alors les missions sont variées, hein, accueil téléphonique, accueil physique, facturation, encaissement, classement administratif, formalité d'immatriculation, organisation des enlèvements de véhicules. Le poste demande une bonne maîtrise des outils bureautiques ainsi qu'un profil rigoureux et organisé. Une expérience dans le secrétariat est indispensable et des connaissances dans le secteur automobile seraient un plus. L'entreprise propose des avantages comme une mutuelle, des primes et un comité d'entreprise. Cette offre peut convenir à une personne souhaitant intégrer une structure locale avec des missions administratives polyvalentes et un poste stable en CDI. Il s'agit de l'offre 208 PYSW sur le site de France Travail.

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2: On continue ce Midi Emploi avec le groupe Vert qui recrute des agents de nettoyage pour intervenir sur la commune de Lannion en horaire de soirée et de nuit. Alors le travail consiste principalement à assurer l'entretien et le nettoyage des différents locaux tout en respectant les règles d'hygiène et de sécurité. Le poste nécessite de l'autonomie, de la rigueur et une bonne organisation avec un permis B obligatoire pour utiliser le véhicule de service fourni par l'entreprise. Une première expérience dans le nettoyage est demandée. Les horaires de 17h à minuit peuvent convenir à des personnes recherchant un rythme de travail décalé ou souhaitant disposer de leur journée libre. Il s'agit d'un CDI à temps plein avec une prise de poste rapide. Alors si vous êtes intéressé, il s'agit de l'offre 208 NZVB sur le site de France Travail. Et puis la mairie de Trégastel recrute un Winatsem, animateur, animatrice à temps partiel pour accompagner les enfants dans le cadre scolaire et périscolaire. Alors l'émission consiste à assister les enseignants, accompagner les enfants dans les gestes du quotidien, assurer leur sécurité, participer aux activités d'animation et de garderie. Le poste demande une personne bienveillante, organisée et appréciant le travail auprès des jeunes enfants. Une expérience en animation ou de la petite enfance est appréciée. Alors cette offre peut particulièrement convenir à une personne souhaitant travailler dans un environnement éducatif avec un rythme adapté à un temps partiel. Il s'agit de l'offre 208 PRFH sur le site de France Travail.

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2: Chaque jour dans Midi Emploi, on s'intéresse aux nouveaux commerces, aux nouveaux artisans et on va parler musique maintenant avec une idée originale et résolument festive. Il s'appelle Christian Plassard, il a lancé à Lannion un concept simple, amener la fête directement chez vous avec son music truck. Oui, imaginez un van de 8 mètres entièrement aménagé en scène mobile, capable de transformer un jardin, une place de village ou un parking en véritable piste de danse, oui. Alors à bord, tout est prêt, son, lumière, animation et surtout une ambiance musicale qui traverse les générations des années 80 au pop-rock en passant par des sets DJ et des performances live, hein. Tout est pensé pour s'adapter au public. Passionné de musique depuis toujours, Christian Plassard mise donc sur la proximité et la convivialité. Anniversaire, fête privée ou événement public, il propose une solution clé en main, mobile et accessible. Un concept donc qui séduit de plus en plus et qui apporte une touche d'originalité. Alors bienvenue dans le paysage local, vous n'êtes pas prêt d'arrêter de danser.

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1: Et dans Midi Emploi, on cherche maintenant un agent de portage de repas à domicile et de restauration à Plouarette. L'EHPAD Melchonec recrute un agent chargé donc du portage de repas à domicile et de missions de restauration collective. Le poste comprend la préparation des repas selon les consignes du cuisinier, la préparation des tournées de livraison, le transport des repas vers les bénéficiaires ou les écoles, ainsi que l'entretien du matériel et des locaux. Une partie du travail peut également se faire au contact des résidents en salle de restauration. Les horaires commencent tôt le matin et certains week-ends ou jours fériés sont travaillés selon un roulement. L'employeur recherche une personne sérieuse, réactive et ayant le sens du service. Cette offre peut intéresser des candidats souhaitant exercer un métier utile mélangeant logistique, relations humaines et travail en équipe dans le secteur médico-social. Alors si vous êtes intéressé, il s'agit de l'offre 208 PGHB sur le site de France Travail. Et puis la boulangerie artisanale Maison Le Mat recrute une personne pour assister ses boulangers dans la fabrication quotidienne des pains et produits boulangers. Ça se passe donc à La Roche-Jodi. Vous travaillez en binôme avec des professionnels expérimentés afin d'apprendre progressivement les bases du métier. Les horaires du matin permettent de terminer relativement tôt dans la journée, ce qui peut être un avantage important. L'entreprise met en avant son fonctionnement artisanal et la fabrication 100% maison de ses produits. Les débutants sont acceptés et pourront être formés sur place, ce qui rend le poste accessible aux personnes souhaitant découvrir le secteur de la boulangerie ou se reconvertir vers un métier manuel et concret. Il s'agit de l'offre 208 MNRK sur le site de France Travail.

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2: Et dans Midi Emploi, maintenant, c'est le CIS de la Nyon-Trégor Communauté qui recrute plusieurs animateurs pour les accueils de loisirs du mercredi pendant la période scolaire. Alors, l'émission tourne autour de l'encadrement des enfants de 3 à 12 ans, de l'animation, d'activité et de la participation à la vie quotidienne des centres de loisirs. Le poste demande un bon sens de l'écoute, de la pédagogie et de la gestion de groupe. Les animateurs devront également participer à la mise en place de projets éducatifs et sensibiliser les enfants au respect de l'environnement. Cette offre est particulièrement adaptée aux personnes titulaires du BAFA, souhaitant acquérir de l'expérience dans l'animation tout en travaillant à temps partiel. Il s'agit de l'offre 208 MBPF sur le site de France Travail. Enfin, on part à Ploubert, où une entreprise spécialisée dans les aménagements extérieurs recherche un paysagiste capable et expérimenté de réaliser des chantiers variés et techniques. Les missions comprennent le terrassement, la maçonnerie paysagère, la plantation, la pose de clôture et l'entretien d'espaces verts. L'entreprise met en avant la qualité du travail et le soin apporté aux réalisations dans une ambiance d'équipe à taille humaine. Le poste demande de l'autonomie, un bon sens de l'organisation et une réelle maîtrise technique du métier. Les conditions sont intéressantes avec une semaine de 35 heures réparties sur 4 jours, des indemnités de déplacement, des tickets restaurants et une mutuelle. C'est une belle opportunité pour quelqu'un souhaitant évoluer dans une structure qui valorise les compétences et le travail bien fait. Voilà, c'est l'offre 208 MCPG sur le site de France Travail.

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2: Chaque jour dans Midi Emploi, on s'intéresse aussi aux personnes qui font l'actualité et qui sont trégorrois de naissance notamment. Et c'est le cas de Antoine Léouéline, direction maintenant les cuisines et même les réseaux sociaux, avec un parcours qui a de quoi faire rêver. Puisque Antoine, il est originaire de Lannion, il s'est fait un nom dans l'univers très exigeant de la pâtisserie jusqu'à l'autre bout du monde. Oui, sa signature, des desserts en trompe-l'œil, inspiré de son mentor Cédric Grolet, véritable star du métier. Des fruits plus frais de nature qui sont en réalité des gâteaux d'une précision impressionnante. Alors son parcours débute pourtant simplement une formation à Lannion, puis à Rennes, avant de passer par des établissements locaux. Et à force de travail, il finit par intégrer les cuisines de Meurice à Paris, aux côtés d'Alain Ducasse. Oui, alors très vite, tout s'accélère. Il prend des responsabilités à Londres, dirige une équipe d'une vingtaine de pâtissiers et supervise la production de près de 1000 gâteaux par jour. Aujourd'hui, il est installé à Singapour. Il continue de créer et de partager. Chaque semaine, il publie des vidéos très rythmées en montrant les coulisses de ses créations. Résultat, près de 400 000 abonnés à travers le monde. Un mélange de savoir-faire, de créativité et de sens de l'image qui fait de lui un représentant de cette nouvelle génération de chefs connectés. Et il vient de Lannion.
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3: Merci d'avoir passé ce moment avec nous dans Midi Emploi. Chaque jour, on essaie de vous apporter des informations concrètes et des opportunités proches de chez vous. Et n'oubliez pas, si vous avez une offre à proposer, un petit appel au 02 96 23 39 58 et on se fera un plaisir de transmettre votre offre. On se retrouve demain à même heure pour continuer ensemble à explorer l'actualité de l'emploi dans le Trégor. À très vite.

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1: À l'occasion des Journées du Crime et de la Science, deuxième édition, je reçois Richard Marlet. Bonjour Richard.
2: Bonjour Mathieu.
1: Alors vous êtes chef, ex-chef de l'identité judiciaire au mythique 36 Quai des Orfèvres et vous organisez donc la deuxième édition des Journées du Crime et de la Science, un événement qui mêle enquête criminelle, nouvelles technologies et immersion scientifique. D'abord, comment est née cette idée ?
2: Alors, c'est compliqué en fait. Cette idée est née entre les deux cerveaux, celui de ma compagne Christine Poulmar, qui est commandant divisionnaire honoraire, et moi-même donc. Et en fait, nous avions l'idée les trois mots forts de notre édition, c'est partage, échange, rencontre. Et je me suis dit, en fait, moi, je connais un petit peu de monde, j'ai un petit peu d'expérience professionnelle, mais il faut partager tout ça. C'est dans la droite ligne, en fait, des 20 ans d'enseignement que j'ai pu faire au sein de l'Institut de criminologie, de l'enseignement que je continue à donner au sein du CNAM Bretagne, des conférences que je fais au sein des universités du temps libre. Et on s'est dit, on va formaliser tout ça, rassembler tout ça lors d'un événement qu'on a donc appelé les Journées du Crime et de la Science. Donc l'an passé, c'était sur la police scientifique. Et cette année, en fait, nous changeons de thématique, nous allons parler de disparition, de cold case et d'intelligence artificielle au service de l'enquête.
1: Alors pourquoi ce choix ?
2: En fait, Christine et moi, nous sommes des gens de police judiciaire, nous avons, gardé le goût de l'investigation. Mmh. Et évidemment, les cold cases ont retenu notre attention. Et en fait, en travaillant, on s'est aperçu que nos trois thématiques étaient extrêmement liées. C'est-à-dire qu'on considère que les disparitions sont l'angle mort des cold cases. On a beaucoup de mal à chiffrer le nombre de disparitions. Et l'intelligence artificielle est là pour nous aider à traiter ces très très gros volumes de données qu'on trouve dans les procédures. Donc on a trouvé cette espèce de fil conducteur. Et après, il n'y avait plus qu'à constituer le casting.
1: Alors, justement, quand on parle d'intelligence artificielle dans une enquête criminelle, concrètement, ça veut dire quoi ?
2: Ah, il y a beaucoup d'applications, en fait. Il y a notamment l'application, si je prends un exemple qui est, par exemple, l'affaire Fourniret-Monique Olivier, ça représente des centaines de milliers de procès-verbaux, des dizaines de réquisitions judiciaires, des centaines d'expertises, et en fait tout ça constitue beaucoup, beaucoup, beaucoup de données. L'intelligence artificielle peut nous aider à classer ces données et surtout à les mettre en lien. Je pense notamment par exemple au numéro de téléphone, aux plaques d'immatriculation, au signalement, au recueil de témoignages. L'intelligence permet de gagner du temps. Et puis il y a tout ce qu'on peut attendre dans l'intelligence artificielle en termes de reconnaissance d'image, en termes d'amélioration des algorithmes qu'on utilise, par exemple, dans les systèmes comme les fichiers automatisés d'empreintes digitales. On va beaucoup parler cette année d'ADN généalogique, puisque en fait le garde des Sceaux a évoqué cette possibilité d'avoir recours à cet ADN généalogique. Mmh. Les données sont extrêmement nombreuses, qu'il s'agisse de données de génétique pure ou bien des données liées à la généalogie. Et donc l'intelligence artificielle peut nous aider à gagner du temps.
1: Alors pendant 4 jours, le public pourra justement découvrir ces méthodes de l'intérieur. On pourra presque se glisser dans la peau d'un enquêteur.
2: Alors, oui, à plusieurs titres, en fait. On va donc proposer des stands où, en fait, on va montrer comment révéler des traces digitales, comment on traite une scène de crime, quels sont les matériels qu'on utilise, qu'est-ce que c'est que la reconstitution 3D. Donc, il va y avoir des choses comme ça extrêmement intéressantes. Et puis, il va y avoir des témoignages, beaucoup de témoignages d'enquêteurs. Nous travaillons beaucoup avec l'IUT de Lannion et notamment dans sa section multimédia internet. Et les étudiants vont proposer au public 5 jeux complètement interactifs qui font beaucoup recours à la réalité virtuelle avec les casques de réalité augmentée, et les gens pourront se mettre dans la peau d'un enquêteur pour travailler le son, pour travailler les images, pour récolter les indices. Non, c'est extrêmement immersif.
1: Alors, il y aura également des conférences avec de très nombreux intervenants prestigieux. Est-ce que vous pouvez nous en citer comme ça quelques-uns? Parce qu'il y en a beaucoup.
2: Ah,
1: beaucoup,
2: oui.
1: Hein.
2: Oui, il y en a beaucoup. Je crois qu'il y en a plus d'une soixantaine.
1: Ouais.
2: Et en fait, si vous voulez, moi, ce qui me touche énormément, en fait, c'est la présence du président d'Interpol, Lucas Philippe. Et en fait, Lucas Philippe, au moment où on se parle, hier, il était à Tolède. Lundi de la semaine prochaine, il sera à Monaco, parce que c'est à Monaco qu'on a créé Interpol en 1923.
1: Ouais.
2: Et en fait, il va venir à Pleumeur-Baudou. Et
1: ouais,
2: ça, c'est une présence exceptionnelle. Vous avez aussi l'intervention, dès le jeudi, des magistrates du pôle Colquès de Nanterre. Sabine Kéris, qui est juge d'instruction, qui est coordinatrice du pôle des crimes sériels ou non élucidés. Vous avez Marie-Céline Loris, qui est procureure de la République. Valérie Duby, qui est une greffière en chef. Vous avez une nouvelle fois, parce qu'en fait, tous les gens qui étaient là l'année dernière, en 2025, ont souhaité revenir. Donc vous aurez Laurent Chartier, qui est colonel directeur adjoint de l'Institut de recherche criminelle de la gendarmerie. Didier Seban, qui est un avocat spécialiste notamment de ces grosses affaires. J'ai évoqué Fourniret, mais il y a aussi les disparus de Lyon, les disparus de la 86. Donc Didier Seban, voilà, le chef de la brigade criminelle de Paris, la chef adjointe de l'Office central de répression des violences faites aux personnes. Enfin, fatalement en oublié.
1: Ouais, il y a beaucoup de monde. Et puis pour ceux aussi qui regardent la télé en ce moment, il y a une star, Michel Marie, c'est la star du petit écran. Elle sera présente aussi lors de ces journées du crime et de la science.
2: Absolument. Donc Michel Marie est un grand spécialiste des faits divers. J'ai le privilège d'être aussi son ami. Donc il sera présent à la fois pour animer des tables rondes et pour participer le dimanche à une vaste table ronde avec plusieurs journalistes en disant voilà, qu'est-ce que c'est que le fait divers? Donc vu par un journaliste, d'abord il était journaliste de presse écrite, maintenant il est journaliste plutôt de télévision. Il y aura aussi Marion Garnier, il y aura nos garçons des jours, il y aura Alain Hamon qui est un camarade que je connais depuis des années, qui est un journaliste de presse écrite, mais pas que. Voilà, et on va parler du traitement des faits divers. Et comment on traite tout ça dans la presse écrite, dans la presse télévisuelle, voilà.
1: Et on retrouve aussi des médias partenaires importants, notamment RTL qui sera en direct. Est-ce que c'est compliqué de convaincre une radio nationale de délocaliser son antenne pour, par exemple, là, en l'occurrence, c'est l'heure du crime?
2: Alors, c'est un petit peu compliqué pour les convaincre la première année.
1: Ouais.
2: Mais à l'issue de la première année, c'est eux-mêmes qui m'ont rappelé en disant nous souhaitons revenir à Pleumeur-Baudou.
1: D'accord.
2: Parce que le contact avec le public est formidable, et puis je me félicite aussi de la présence d'une autre radio, et un peu comme ouais, j'ai l'impression que nos journées du crime et de la science deviennent internationales, parce que le samedi Radio France Internationale enregistrera une émission scientifique qui s'appelle Autour de la question. Donc voilà, je me dis voilà, on va parler de, je crois qu'il y a, pour Radio France Internationale, on est à 60 millions d'auditeurs de langue française.
1: Ouais.
2: Et je me dis, voilà, on va parler de Pleumeur-Baudou, de la côte de Granit Rose, dans le monde entier. Et ça, voilà, c'est formidable.
1: Alors, on l'a dit tout à l'heure, il y a de nombreuses conférences. Comment ça se passe? Il faut s'inscrire?
2: Alors, pour avoir tous les renseignements, en fait, il faut aller sur notre site qui s'appelle crimesciences.com, donc crimesciences tout attaché, et ce site permet l'inscription aux conférences, aux tables rondes, et il permet aussi de soutenir l'association. Voilà, donc toutes les informations sont sur crimesciences.com.
1: Alors Richard, pourquoi faut-il venir à cette deuxième édition ?
2: Mais parce que c'est exceptionnel. C'est ce que je disais, en fait. Moi, j'ai pratiquement l'ambition de faire de Pleumeur Baudou et des Journées du Crime et de la Science la capitale internationale et francophone de ce que les anglo-saxons appellent les sciences forensiques. Vous savez, toutes ces sciences qu'on utilise à l'occasion d'un procès. Et je crois que ça en prend la tournure. C'est, voilà, avoir la capacité de faire venir, je me répète, hein, le président d'Interpol, toutes ces personnalités, et surtout leur faire rencontrer le public et permettre au public justement de les rencontrer. Et moi, je leur ai permis de leur donner une petite consigne, en disant, voilà, ce que les gens attendent, c'est qu'on leur parle vrai.
1: Ouais.
2: Qu'on dise les choses, c'est-à-dire qu'on va beaucoup parler d'ADN généalogique, ben moi je souhaite qu'une généalogiste explique au public ce que c'est que l'ADN généalogique, que voilà, il y a un certain nombre de, voilà, il y a peut-être loin de la coupe aux lèvres, dès lors qu'on parle d'ADN, il y a des choses, évidemment, ça fait partie de ces données sensibles. Je souhaite qu'on voit que c'est ça, qu'on parle vrai au public.
1: Très bien, bah, merci beaucoup Richard. Les Journées du Crime et de la Science, deuxième édition, un rendez-vous entre enquête, justice et innovation. À ne pas manquer, ça commence jeudi et jusqu'à dimanche.
2: Merci.
1: Au revoir Richard.
2: À bientôt.
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1: Amis joueurs, amis joueuses, bonjour à tous et bienvenue dans C'est Ludique. Aujourd'hui, on parle d'un jeu de pli aussi malin qu'original avec Chapentier, un jeu de Fukutaru Yoseamon Matsumoto illustré par Satsuki Nayakama et édité par Muzoka Studio pour 3 à 5 joueurs. Alors ici, pas question simplement de gagner des plis pour gagner des points. Non, dans Chapentier, chaque carte récupérée va venir construire votre tableau personnel et toute la subtilité du jeu est là. Le principe est simple, pendant 3 manches, eh bien les joueurs vont tenter de récupérer des cartes afin de remplir intelligemment leur plateau de score. Alors le jeu se compose de 60 cartes réparties en 5 couleurs, avec des valeurs allant de 1 à 12. Chaque joueur possède un petit plateau individuel divisé en plusieurs colonnes. Et attention, chaque colonne ne pourra accueillir qu'une seule couleur, avec une limite précise de cartes à ne surtout pas dépasser. Car dans Chapentier, faire trop, c'est parfois pire que ne pas faire assez. Côté mise en place, chaque joueur reçoit son plateau de score, le paquet de cartes est préparé selon le nombre de participants, à 3 joueurs on retire une couleur complète, à 4 et 5 on utilise tout le jeu. Les cartes sont ensuite distribuées et un premier joueur donc est désigné au hasard. Et ben voilà, vous êtes prêts à jouer. Vous allez me demander, mais comment on joue à Chapentier? Eh bien la manche commence sous la forme d'un jeu de plis, les must follow, cela signifie que lorsqu'une couleur est demandée, les autres joueurs doivent suivre s'ils peuvent. Une fois les cartes jouées, on détermine l'ordre des joueurs sur le pli. Les joueurs ayant suivi la couleur demandée sont prioritaires, classés selon la valeur de leur carte. Ceux qui n'ont pas suivi passent automatiquement derrière. Et c'est là que le jeu devient vraiment intéressant, parce que le gagnant du pli ne va récupérer qu'une seule carte. Mais par contre, il choisit celle qu'il veut parmi toutes les cartes jouées. Le deuxième joueur, lui, récupère souvent deux cartes. Les autres, ne prennent parfois rien du tout. Du coup, gagner le pli n'est pas toujours la meilleure option parce qu'il faut constamment réfléchir à ce qu'on veut récupérer et surtout à l'endroit où on pourra placer ses cartes sur son plateau. Car je vous le rappelle, chaque colonne ne peut accueillir qu'une couleur et possède donc une capacité maximale. Si vous respectez exactement cette limite, vous marquez des points positifs. Mais par contre, si vous dépassez, les cartes supplémentaires deviennent des points négatifs. Et ça change complètement à la façon de jouer. On ne cherche plus seulement les grosses cartes ou les victoires de pli classiques, on cherche surtout les bonnes couleurs au bon moment pour compléter parfaitement ces colonnes. Il existe même une colonne 0 dans certaines configurations destinée aux couleurs que vous préférez éviter totalement. Mais parfois, vous serez obligé d'y placer les cartes et cela peut coûter très cher au score final. Alors après chaque manche, les joueurs comptent leurs points colonne par colonne avec des bonus supplémentaires pour les colonnes parfaitement complétées. Au bout de 3 manches, le joueur ayant obtenu le meilleur total remporte la partie. Alors le jeu réussit à prendre les codes classiques du jeu de pli mais avec un vrai twist. Comment optimiser? On passe constamment son temps à hésiter entre gagner un pli ou au contraire terminer deuxième pour récupérer davantage de cartes intéressantes. Et surtout le système de scoring est extrêmement intelligent parce qu'on veut remplir ses colonnes parfaitement mais sans jamais être dépassé. Donc chaque carte prise devient donc un vrai choix stratégique. Le jeu est aussi très fluide, une fois les règles assimilées, avec des parties relativement rapides mais très riches en décisions. Alors évidemment, si vous cherchez un jeu de pli très traditionnel, Chapentier risque de vous surprendre. Mais si vous aimez les jeux de cartes tactiques, les choix permanents et les systèmes de scoring malin, c'est clairement une belle découverte. Allez, on se retrouve dès demain pour découvrir un nouveau jeu.
0: 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Nous sommes le mardi 26 mai. Aujourd'hui, c'est le 146e jour de l'année. On fête les Bérangers et les Bérangères. Une des qualités de Bérangère, c'est sa facilité à communiquer avec les autres. Bérangère est accueillante, charmante et souvent polie, ce qui en fait généralement une personne très appréciée. Lenny Kravitz a aujourd'hui 62 ans. Le rappeur Bosch a 34 ans. 60 ans pour l'actrice Helena Bonham Carter. 51 ans pour Lauryn Hill. Et puis enfin, le cofondateur du groupe Alphaville, Marianne Gold, 71 ans. Bon anniversaire à vous aussi. Peut-être né un 26 mai. 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
3: Tous les secrets de la pomme de terre. Ses bienfaits sur la santé. Riche en glucides, en potassium, en magnésium, mais aussi en fibres. La pomme de terre est considérée comme un légume complet et participe à un bon équilibre alimentaire associé à un régime varié. La pomme de terre cuite à la vapeur est un aliment idéal pour les sportifs car elle fournit l'énergie nécessaire sur une longue durée. Le potassium et le magnésium qu'elle contient participent à la contraction des cellules musculaires. Et contrairement à une idée reçue, la pomme de terre est un aliment diététique qui ne fait donc pas grossir et trouve sa place dans un régime hypocalorique, à condition bien sûr de ne pas la manger sous forme de frites. Avec 2 grammes pour 100 grammes, la pomme de terre n'est pas très riche en protéines, mais ses protéines sont particulièrement complètes. Elles comprennent tous les acides aminés essentiels, y compris la lysine. Ces Ces protéines sont plus concentrées dans la partie de la chair située immédiatement sous sa peau. La pomme de terre et son utilisation en beauté. En effet, elle possède des propriétés anti-inflammatoires, adoucissantes et assouplissantes. Pour un regard reposé, l'amidon contenu dans la pomme de terre en fait un anticerne très efficace grâce à ses propriétés anti-inflammatoires. Couper une pomme de terre crue en tranches fines, il est également possible de la râper, laisser reposer sous chaque œil pendant une quinzaine de minutes. Une action anti-acné, riche en potassium et en vitamine C, elle permet de diminuer l'apparition d'acné et de points noirs. Pour un gommage facial, écrasez une pomme de terre bien cuite, mélangez avec une tomate cuite, puis passez au tamis. Appliquez la pâte tiède sur le visage et laissez reposer une dizaine de minutes, retirez à l'eau tiède. Deux jolies mains, les mains et les ongles, peuvent également bénéficier des vertus de la pomme de terre. Pour cela, appliquez une pomme de terre râpée et mélangée à 2 cuillères d'huile d'olive sur les mains. Laissez agir une dizaine de minutes, puis rincez à l'eau chaude. Pour des ongles renforcés, les frottez avec une pomme de terre crue. Enfin, un produit anti-rides. Récupérez l'eau de cuisson froide de pomme de terre ou en réduire en jus quelques-unes crues sans les peler. Appliquez le liquide sur le visage avec un gant de toilette imbibé. Laissez reposer une dizaine de minutes, puis rincez.
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2: Bonjour à tous. 7 décès en France ces derniers jours à cause des fortes chaleurs. La porte-parole du gouvernement Maud Bréjon a évoqué ce matin 7 décès, dont au moins 5 noyades. Selon son cabinet, 2 personnes se seraient noyées en Gironde, une dans la Marne, une en Seine-et-Marne et une dans le Maine-et-Loire. 2 autres personnes sont mortes lors d'une pratique sportive à Paris et dans la métropole de Lyon. 8 départements sont toujours placés en vigilance orange pour canicule en mai. Ça n'était jamais arrivé. Cela concerne le nord-ouest du pays et Paris. Des températures jusqu'à 35 degrés sont encore attendues aujourd'hui. Sébastien Lecornu présidera lui jeudi une réunion interministérielle sur la canicule pour faire le point sur la préparation des services de l'État. Un adolescent de 16 ans est soupçonné d'avoir tué son petit frère de 14 ans et d'avoir tenté de tuer sa mère la nuit dernière dans le 19e arrondissement de Paris. Selon le parquet, la mère des 2 garçons pris en charge dans un état grave a été hospitalisée et son pronostic vital est engagé. Un drame également en Belgique, un car scolaire a été percuté par un train dans le nord du pays ce matin. Le ministre de l'Intérieur belge évoque des victimes sans plus de précision pour le moment. Les proches de Théo Sana, détenu décédé dans sa cellule en 2022 à Fresnes, ont saisi la justice pour faire condamner l'État. Ils reprochent à la prison d'avoir laissé sombrer le détenu. Au Moyen-Orient, les États-Unis ont mené des frappes sur des sites de missiles dans le sud de l'Iran malgré le cessez-le-feu et en pleine négociation pour trouver une issue durable à la guerre au Moyen-Orient. Il a tout tenté, mais Gaël Monfils a joué son tout dernier match à Roland-Garros hier soir. Le joueur de 39 ans mené 2-7-0 est revenu à égalité avant de s'incliner dans le 5e set face à un autre tricolore, Hugo Gaston. À suivre aujourd'hui plusieurs tricolores sur les courts et notamment Moïse Kouamé, l'espoir français de 17 ans face à Marine Cilic ou encore Loïs Poisson face à la Russe Kalinskaya. Du football à suivre également ce soir avec le barrage aller Ligue 1, Ligue 2. Saint-Etienne reçoit l'OGC Nice à 20h45.
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3: Pour ce mardi 26 mai, toujours à des températures largement au-dessus des normales de saison avec plusieurs départements qui sont en alerte orange pour canicule avec du soleil de prévu sur l'ensemble du pays le matin comme l'après-midi et donc des températures vraiment très hautes, 28 degrés à Marseille, il fera 30 à Perpignan, 31 degrés du côté de Reims, 32 à Bourg-Saint-Maurice et Gap, 34 à Auxerre, 35 à Paris et jusqu'à 36 à Bordeaux et Lyon pour les maximales.

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2: Bonjour à tous. Devant la cour d'appel de Paris, l'avocat de Claude Guéant a accusé Nicolas Sarkozy d'avoir exploité l'absence de son ancien collaborateur lié à son état de santé pour lui faire porter la responsabilité dans l'affaire du financement libyen présumé. Il a dénoncé une stratégie de défense changeante sans preuve selon lui et contesté toute entente délictueuse. Météo France a alerté sur une poursuite de l'épisode de chaleur dans les prochains jours avec des températures pouvant atteindre localement 38 voire 39 degrés. Et face à cet épisode de forte chaleur touchant la France, le ministère de l'Éducation nationale a diffusé des consignes aux écoles et aux établissements afin d'adapter l'organisation des cours et des examens. Et les épreuves du bac, du CAP et du brevet devront, dans la mesure du possible, être programmées le matin. Pas de report ou de fermeture des écoles prévues à ce stade. Cette nuit, à Paris, un adolescent de 16 ans s'est présenté au commissariat et a reconnu son implication présumée dans un drame familial. Et les policiers ont découvert au domicile son petit frère de 14 ans décédé et leur mère grièvement blessée. Le suspect qui présentait des troubles psychiatriques fait l'objet d'une enquête pour homicide volontaire et tentative d'homicide. Et ce matin en Belgique, un car scolaire transportant des enfants d'un établissement spécialisé a été percuté par un train sur un passage à niveau. Le choc a fait 4 morts, le chauffeur, un accompagnant et 2 adolescents de 15 et 12 ans. Et l'Iran a dénoncé de son côté les frappes américaines menées dans le sud du pays, les qualifiant de violations flagrantes du cessez-le-feu. Téhéran estime que cette intervention compromet le processus diplomatique engagé sous médiation pakistanaise et accuse Washington de mauvaise foi. Et enfin, sur la terre battue de Roland-Garros, grosse performance du jeune français Moïse Kouamé qui s'est imposé en 3-7 face à Marin Cilic. Elle s'est passée aujourd'hui aussi pour Arina Sabalenka, tandis que Loïs Boisson fera son entrée en lice. Grosse surprise en revanche chez les hommes avec l'élimination de Daniil Medvedev.

0: 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Allez, bienvenue à tous sur Millennium, il est tout pile 16h, c'est mardi aujourd'hui, début de l'afterwork de ce jour, avec pour vous Nadia Rock également, J-Mark sur Millennium, on s'écoute ou New sur les nouveautés de la semaine. En tout cas, soyez les bienvenus, l'afterwork ça démarre maintenant.
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0: Vernis Rouge sur Lyon featuring Mathieu, ça donne Je te laisserai pas partir. Dans quelques instants, David Guetta avec Memories, c'est juste après du Alupa et Levitating.
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1: 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On se marque une petite pause, on se retrouve juste derrière. Il y aura Pitbull ainsi que Cat Size et Gabriella.
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Assange, c'est Without You sur Medium, c'est ça que je vous envoie à l'instant. Et puis on va continuer à se faire plaisir avec notamment tous les sons Hidden Mix qui vont bien, comme David Guetta et Jennifer Lopez avec Save Me Tonight. Et puis Avril Delmar sur Medium, ce sera Bayana Binet.

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1: Depuis le 17h sur Millennium, si vous venez d'arriver, bah, soyez les bienvenus, Vince avec vous pour vous accompagner pour ce début de soirée de ce mardi avec Miley Cyrus, Kinvey ainsi que Fred V et Graphics sur Millennium. C'est nouveau ça avec Rainy Falling, bienvenue.
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0: Major Lazer, c'est Light It Up sur Millennium, ça fait bien plaisir. D'ailleurs, je continue à vous envoyer tous les sons qui font plaisir pour cette fin d'après-midi. Manu Chao, Taylor Swift, ainsi que James Blunt.
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1: Dans quelques instants sur Minium, ce sera 20 minutes de musique à Cerive, juste après une pause. Riyad, Martin Garrix et Ed Sheeran, et puis également Jeanne avec Tu Restes Là. Tout ça sur Minium, c'est après une courte page de réclame.
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0: Taylor Swift à l'instant sur l'homme, c'était Opalit. Dans quelques instants pour vous, Alex Warren arrive avec Eternity et puis aussi Feder et Stranger.
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2: Excellent début de soirée à tous sur Millennium. On est en backer de l'Afterwork. Vince pour vous accompagner pour cette fin de journée avec Joe et End of the Beginning. Il y aura également Génération Céline sur Millennium. Il est tout pile 18h. On est en backer de l'Afterwork.
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0: Allez, sur Millennium à l'instant, Shape of You, c'était Isaiah avec Alex Oyo dans l'Afterwork. Dans quelques instants, Florida, c'est juste après Angèle. Voici Le Temps Fera les Choses.
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1: Allez, sur Millennium, on se retrouve dans quelques instants avec 20 minutes de musique non-stop qui débarque avec Camra. Il y aura également Santos Bravo et puis aussi Christophe Willem sur Millennium. Ce sera System dans l'Afterwork.
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1: Allez, sur Millenium, il est temps pour moi de vous quitter. Merci à tous en tout cas d'avoir passé cet après-midi avec moi ici dans l'Afterwork. On se retrouve dès demain, c'est à partir de 16h. On se quitte avec Lumberjack et Nozat Jurgen dans l'Afterwork.
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2: Bonsoir à tous. 402 records mensuels de chaleur ont été battus ou égalés en France aujourd'hui. C'est la journée la plus chaude jamais connue en mai. Au total, 13 départements seront en vigilance orange pour canicule demain et 27 départements restent placés en vigilance jaune face à cet épisode de chaleur qui continue de s'intensifier. Justement, par rapport à cette chaleur totalement inédite, le ministère de l'Éducation nationale a diffusé des consignes aux écoles et aux établissements, mais pas de report ou de fermeture des écoles prévu à ce stade. Les deux adolescents suspectés du meurtre d'un garçon de 11 ans à Rennes ont indiqué avoir agi pour obtenir du matériel de pêche. Le corps de la victime avait été retrouvé dimanche avec une serviette mouillée nouée autour du cou. Et Sébastien Lecornu a condamné, lui, les images montrant des militants de la flottille pour Gaza, maîtrisés par les forces israéliennes, les jugeant choquantes humainement et au regard du droit international. Il a indiqué que la France envisageait une saisine de la justice française. Du côté de Paris, un adolescent de 16 ans s'est présenté au commissariat après un drame familial au domicile où son frère de 14 ans a été retrouvé mort et leur mère a grièvement blessée. Une enquête pour homicide volontaire a été ouverte. Un drame également en Belgique, un car scolaire a été percuté par un train sur un passage à niveau, provoquant la mort de 4 personnes, dont 2 adolescents âgés de 12 et 15 ans, ainsi que le chauffeur et un accompagnant. En football, 4 jours après sa défaite en finale de la Coupe de France, l'OGC Nice joue une partie de sa saison pour éviter la relégation et doit s'imposer face à l'AS Saint-Etienne, 3ème de Ligue 2. Le coup d'envoi du match aller est prévu ce soir à 20h45 à Geoffroy Guichard. Et en fin du tennis, c'est déjà fini pour l'ancienne demi-finaliste de Roland-Garros, Loïse Boisson, qui s'est inclinée sèchement face à Kalinskaya. C'est terminé également pour Corentin Moutet. En revanche, grosse performance du jeune français Moïse Kouamé qui s'est imposé en 3-7 face à Marine Cilic. Elsa Jacquemot s'est aussi qualifiée pour le second tour.
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2: Pour ce mercredi 27 mai, le soleil sera toujours de la partie le matin. Dans l'après-midi, ça pourrait se couvrir sur la Bretagne avec peut-être l'arrivée de quelques orages. Et puis en ce qui concerne les températures, ça reste encore très haut avec 27 degrés à Marseille. Il fera 28 à Nice, 31 à Ajaccio, 32 à Paris, 33 à Strasbourg et La Rochelle. Et la maximale est prévue une fois de plus du côté de Bordeaux avec jusqu'à 36 degrés.
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3: Le Trégastel Basket recrute des jeunes joueurs pour préparer la prochaine saison. Jusqu'à fin juin, les licences jeunes sont gratuites dans le cadre d'une opération porte ouverte. Infos et inscriptions par mail à trégastelbasket@gmail.com ou au 06 49 61 45 63.
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3: À l'occasion des Journées du Crime et de la Science, deuxième édition, je reçois Richard Marlet. Bonjour Richard.
4: Bonjour Mathieu.
3: Alors vous êtes chef, ex-chef de l'identité judiciaire au mythique 36 Quai des Orfèvres et vous organisez donc la deuxième édition des Journées du Crime et de la Science, un événement qui mêle enquête criminelle, nouvelles technologies et immersion scientifique. D'abord, comment est née cette idée ?
4: Alors, c'est compliqué en fait. Cette idée est née entre les deux cerveaux, celui de ma compagne Christine Poulmar, ouais, qui est commandant divisionnaire honoraire, et moi-même donc. Et en fait, nous avions l'idée les trois mots forts de notre édition, c'est partage, échange, rencontre. Et je me suis dit, en fait, moi, je connais un petit peu de monde, j'ai un petit peu d'expérience professionnelle, mais il faut partager tout ça. C'est dans la droite ligne, en fait, des 20 ans d'enseignement que j'ai pu faire au sein de l'Institut de criminologie, de l'enseignement que je continue à donner au sein du CNAM Bretagne, des conférences que je fais au sein des universités du temps libre. Et on s'est dit, ben voilà, on va formaliser tout ça, rassembler tout ça lors d'un événement qu'on a donc appelé les Journées du crime et de la science. Donc l'an passé, c'était sur la police scientifique. Et cette année, en fait, nous changeons de thématique, nous allons parler de disparition, de cold case et d'intelligence artificielle au service de l'enquête.
3: Alors pourquoi ce choix ?
4: En fait, voilà, Christine et moi, donc nous sommes des gens de police judiciaire, hein, et nous avons, comment dire, gardé le goût de l'investigation. Mmh. Et évidemment, les cold cases ont retenu notre attention, et en fait, en travaillant, on s'est aperçu que nos trois thématiques étaient extrêmement liées. C'est-à-dire qu'on souvent on considère que les disparitions sont l'angle mort des cold cases. On a beaucoup de mal à chiffrer le nombre de disparitions et l'intelligence artificielle est là pour nous aider à traiter ces très très gros volumes de données qu'on trouve dans les procédures. Donc on a trouvé cette espèce de fil conducteur et après il n'y avait plus qu'à constituer le casting.
3: Alors justement, quand on parle d'intelligence artificielle dans une enquête criminelle, concrètement ça veut dire quoi ?
4: Ah, il y a beaucoup d'applications en fait. Il y a notamment l'application, voilà. Si je prends un exemple qui est par exemple l'affaire Fourniret, Monique Olivier, ça représente des centaines de milliers de procès-verbaux, des dizaines de réquisitions judiciaires, des centaines d'expertises, et en fait tout ça constitue beaucoup, beaucoup, beaucoup de données. L'intelligence artificielle peut nous aider à classer ces données et surtout à les mettre en lien. Je pense notamment, par exemple, au numéro de téléphone, aux plaques d'immatriculation, au signalement, au recueil de témoignages. Voilà, l'intelligence permet de gagner du temps. Et puis, il y a tout ce qu'on peut attendre dans l'intelligence artificielle en termes de reconnaissance d'image, en termes d'amélioration des algorithmes qu'on utilise, par exemple, dans les systèmes comme les fichiers automatisés d'empreintes digitales. On va beaucoup parler cette année d'ADN généalogique, puisque en fait le garde des Sceaux a évoqué cette possibilité d'avoir recours à cet ADN généalogique. Mmh. Ben les données sont extrêmement nombreuses, qu'il s'agisse de données de génétique pure ou bien des données liées à la généalogie. Et donc l'intelligence artificielle peut nous aider à gagner du temps.
3: Alors pendant 4 jours, le public pourra justement découvrir ces méthodes de l'intérieur. On pourra presque se glisser dans la peau d'un enquêteur.
4: Alors, oui, à plusieurs titres, en fait. On va donc proposer des stands où, en fait, on va montrer comment révéler des traces digitales, comment on traite une scène de crime, quels sont les matériels qu'on utilise, qu'est-ce que c'est que la reconstitution 3D. Donc, il va y avoir des choses comme ça extrêmement intéressantes. Et puis, il va y avoir des témoignages, beaucoup de témoignages d'enquêteurs. Nous travaillons beaucoup avec l'IUT de Lannion et notamment dans sa section multimédia internet. Mmh. Et les étudiants vont proposer au public 5 jeux complètement interactifs qui font beaucoup recours à la réalité virtuelle avec les casques de réalité augmentée, et les gens pourront se mettre dans la peau d'un enquêteur pour travailler le son, pour travailler les images, pour récolter les indices. Non, c'est extrêmement immersif.
3: Alors, il y aura également des conférences avec de très nombreux intervenants prestigieux. Est-ce que vous pouvez nous en citer comme ça quelques-uns ? Parce qu'il y en a beaucoup.
4: Ah,
3: beaucoup,
4: oui.
3: Hein.
4: Oui, il y en a beaucoup. Je crois qu'il y en a plus d'une soixantaine.
3: Ouais.
4: Et en fait, si vous voulez, moi, ce qui me touche énormément, en fait, c'est la présence du président d'Interpol, Lucas Philippe. Et en fait, Lucas Philippe, au moment où on se parle, hier, il était à Tolède. Lundi de la semaine prochaine, il sera à Monaco, parce que c'est à Monaco qu'on a créé Interpol en 1923.
3: Ouais.
4: Et en fait, il va venir à Pleumeur-Baudou. Et ouais. Ça, c'est une présence exceptionnelle. Vous avez aussi l'intervention, dès le jeudi, des magistrates du pôle cold case de Nanterre. Sabine Kéris, qui est juge d'instruction, qui est coordinatrice du pôle des crimes sériels ou non élucidés. Vous avez Marie-Céline Loris, qui est procureur de la République. Valérie Duby, qui est une greffière en chef. Vous avez une nouvelle fois, parce qu'en fait... tous les gens qui étaient là l'année dernière, en 2025, ont souhaité revenir. Donc vous aurez Laurent Chartier, qui est colonel directeur adjoint de l'Institut de recherche criminelle de la gendarmerie, Didier Seban, qui est un avocat spécialiste notamment de ces grosses affaires, j'ai évoqué Fourniret, mais il y a aussi les disparus de Lyon, les disparus de l'A86, donc Didier Seban, voilà, le chef de la brigade criminelle de Paris, la chef adjointe de l'Office central de répression des violences faites aux personnes, enfin, je vais fatalement en oublier.
3: Ouais, il y a beaucoup de monde. Et puis pour ceux aussi qui regardent la télé en ce moment, il y a une star, Michel Marie, c'est la star du petit écran, elle sera présente aussi lors de ces journées du crime et de la science.
4: Absolument, donc Michel Marie est un grand spécialiste des faits divers, j'ai le privilège d'être aussi son ami, donc il sera présent à la fois pour animer des tables rondes et pour participer le dimanche à une vaste table ronde avec plusieurs journalistes en disant voilà, qu'est-ce que c'est que le fait divers, donc vu par un journaliste, d'abord il était journaliste de presse écrite, maintenant il est journaliste plutôt de télévision, il y aura aussi Marion Garnier, il y aura Nos Garçons des Jours, il y aura Alain Hamon qui est un camarade que je connais depuis des années, qui est un journaliste de presse écrite mais pas que, voilà, et on va parler du traitement des faits divers. Et comment on traite tout ça dans la presse écrite, dans la presse télévisuelle, voilà.
3: Et on retrouve aussi des médias partenaires importants, notamment RTL qui sera en direct. Est-ce que c'est compliqué de convaincre une radio nationale de délocaliser son antenne pour, par exemple, là, c'est en l'occurrence, c'est l'heure du crime ?
4: Alors, c'est un petit peu compliqué pour les convaincre la première année.
3: Ouais.
4: Mais à l'issue de la première année, c'est eux-mêmes qui m'ont rappelé en disant nous souhaitons revenir à Pleumeur-Baudou.
3: D'accord.
4: Parce que le contact avec le public est formidable, et puis je me félicite aussi de la présence d'une autre radio, et un peu comme ouais, j'ai l'impression que nos journées du crime et de la science deviennent internationales, parce que le samedi Radio France Internationale enregistrera une émission scientifique qui s'appelle Autour de la question, donc voilà, je me dis voilà, on va parler de, je crois que pour Radio France Internationale, on est à 60 millions d'auditeurs de langue française.
3: Ouais.
4: Et je me dis, voilà, on va parler de Pleumeur-Baudou, de la côte de Granit Rose, dans le monde entier. Et ça, voilà, c'est formidable.
3: Alors, on l'a dit tout à l'heure, il y a de nombreuses conférences. Comment ça se passe? Il faut s'inscrire?
4: Alors, pour avoir tous les renseignements, en fait, il faut aller sur notre site qui s'appelle crimesciences.com, donc crimesciences tout attaché, et ce site permet l'inscription aux conférences, aux tables rondes, et il permet aussi de soutenir l'association. Voilà, donc toutes les informations sont sur crimesciences.com.
3: Alors Richard, pourquoi faut-il venir à cette deuxième édition ?
4: Mais parce que c'est exceptionnel. C'est ce que je disais, en fait. Moi, j'ai pratiquement l'ambition de faire de Pleumeur-Baudou et des journées du crime et de la science la capitale internationale et francophone de ce que les anglo-saxons appellent les sciences forensiques. Vous savez, toutes ces sciences qu'on utilise à l'occasion d'un procès. Et je crois que ça en prend la tournure. C'est, voilà, avoir la capacité de faire venir, je me répète, hein, le président d'Interpol, toutes ces personnalités, et surtout leur faire rencontrer le public et permettre au public justement de les rencontrer. Et moi, je leur ai permis de leur donner une petite consigne en disant voilà, ce que les gens attendent, c'est qu'on leur parle vrai.
3: Ouais.
4: Qu'on dise les choses, c'est-à-dire qu'on va beaucoup parler d'ADN généalogique, ben moi je souhaite qu'une généalogiste explique au public ce que c'est que l'ADN généalogique, que voilà, il y a un certain nombre de, voilà, il y a peut-être loin de la coupe aux lèvres, dès lors qu'on parle d'ADN, il y a des choses, évidemment, ça fait partie de ces données sensibles, je souhaite qu'on voit que c'est ça, qu'on parle vrai au public.
3: Très bien, bah, merci beaucoup Richard. Les Journées du Crime et de la Science, deuxième édition, un rendez-vous entre enquête, justice et innovation. À ne pas manquer, ça commence jeudi et jusqu'à dimanche.
4: Merci.
3: Au revoir Richard.
4: À bientôt.

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